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1: Bonjour à toutes et tous, un temps mitigé pour aujourd'hui. Le ciel va être laiteux ce matin et des averses vont faire leurs apparitions au fil de la journée. Des risques d'orages sont même annoncés à Dreux, Nogent-le-Rotrou, La Loupe et au Thon du Perche. Les températures baissent très légèrement, 20-21 dans la matinée et 23-24 au meilleur de la journée. Pour demain, une météo à deux vitesses est annoncée. Après une matinée nuageuse et pluvieuse, le soleil va faire son apparition dans le ciel aurélien. Côté mercure, ça va être plutôt frais, 18 degrés en moyenne le matin et seulement 21-22 l'après-midi. Bon réveil et bonne journée avec intensité.
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1: Bonjour, une petite sélection télé pour votre soirée du jeudi 27 août sur TF1. L'humour à la plage, spectacle. Kev Adams donne rendez-vous à Juan Lépin pour une nouvelle soirée d'humour. Pour cette troisième édition, l'humoriste s'est entouré d'invités exceptionnels, parmi lesquels Jamel Debbouze, Jarry et Inès Reg. Sur M6, Solidarité Incendie, le grand concert présenté en direct par Julien Courbet et Élodie Gossuin. Face aux incendies dévastateurs qui ont ravagé la France et en soutien aux victimes, le concert est organisé depuis Bordeaux, avec notamment Pascal Obispo, Zazie, Renault ou encore Superbus. Sur Gulli, Éric Antoine grandit un peu. Spectacle, Éric Antoine remonte sur scène où il s'interroge sur ce que penserait l'enfant qu'il était de l'adulte qu'il est devenu. Accompagné par un orchestre symphonique, le magicien propose des tours sous le signe de l'enfance. Sur France 2, Fort Boyard, présenté par Cyril Ferraud. Sur France 3, Les Mystères de la Duchesse, téléfilm. Sur France 5, Des Trains pas comme les autres, magazine. Et puis sur M6, Siècle, La Vérité qui compte, divertissement. Très belle soirée télé à
2: tous. 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
2: Alors, ami Bélier, votre patience finit par être récompensée. Les taureaux, une discussion franche est positive, constructive même. Gémeaux, place à l'imprévu aujourd'hui et à l'audace. Les cancers, le calme revient. C'est le moment de partager vos projets et vos ambitions avec vos proches. Lion, le travail d'équipe est favorisé. Vierge, un compliment sur votre travail vous fait plaisir. Il est totalement mérité. Balance, vous prenez pleinement conscience de vos objectifs. Réfléchissez à des plans à court, à moyen et à long terme pour les atteindre. Scorpion, votre intuition vous permet d'éviter une situation délicate. Sagittaire, faites confiance à ce que vous aimez. C'est le meilleur moyen d'apaiser les tensions. Les Capricornes, votre humour détend une ambiance lourde. Verseau, affirmez votre style, vous êtes au top. Et les Poissons, prenez conscience de vos besoins, prenez soin de vous, c'est important.
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2: Bonjour à toutes et tous, un temps mitigé pour aujourd'hui. Le ciel va être laiteux ce matin et des averses vont faire leurs apparitions au fil de la journée. Des risques d'orages sont même annoncés à Dreux, Nogent-le-Rotrou, La Loupe et au Thon du Perche. Les températures baissent très légèrement, 20-21 dans la matinée et 23-24 au meilleur de la journée. Pour demain, une météo à deux vitesses est annoncée. Après une matinée nuageuse et pluvieuse, le soleil va faire son apparition dans le ciel lorrainien. Côté mercure, ça va être plutôt frais, 18 degrés en moyenne le matin et seulement 21-22 l'après-midi. Bon réveil et bonne journée avec Intensité.
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0: Bonjour à tous, on commence avec ce drame à Caen. Un homme au volant d'une voiture a foncé sur un groupe de personnes hier soir aux alentours de 22h. Une est morte et 7 autres sont blessés. Une action délibérée selon les premiers éléments. Les faits se seraient déroulés après une bagarre dans un bar. L'un des individus impliqués aurait pris un véhicule avant de percuter un groupe. Le suspect, âgé de 26 ans, a été interpellé. Les raisons de l'altercation ne sont pas connues, mais les autorités semblent écarter un acte terroriste. L'actualité, c'est également ces inondations meurtrières au Népal. Une coulée de boue dévastatrice a causé au moins 160 morts hier. Plus de 400 personnes, dont 384 touristes, sont portées disparues selon les autorités locales. La police a diffusé sur les réseaux sociaux les images d'une énorme vague déferlante dans une vallée dans l'Himalaya, dans un district frontalier avec la Chine. D'ailleurs, la catastrophe a touché le Tibet également, où un bilan fait état d'au moins 3 décès et 265 disparus. En France, les intempéries se poursuivent aujourd'hui. Une quinzaine de départements doivent être placés en vigilance orange aux orages dans l'ouest et le centre du pays. Météo France alerte sur ces orages localement forts qui pourraient s'accompagner de grêles, de fortes rafales de vent et d'une activité électrique intense. A noter que la Corse, elle, doit être placée en alerte canicule. Et attention également au risque d'incendie. Les Pyrénées-Orientales sont particulièrement concernées et sont placées en rouge aujourd'hui en raison d'un danger de feu très élevé dans la région de Perpignan. Un nouveau plan social pour Sodexo. Le groupe français de restauration collective et de services a annoncé hier prévoir la suppression de près de 1100 postes en France pour rester compétitif. C'est le deuxième plan de sauvegarde de l'emploi après un premier mis en place en 2020. Et puis en football, fin de match chaotique pour l'Olympique Lyonnais. La rencontre s'est terminée en bagarre générale entre les joueurs après une provocation du milieu de Fenerbahçe, Matteo Guendouzi. En attendant, Lyon a perdu hier contre le club turc 2-1 en barrage retour de la Ligue des Champions. L'OL qui ne disputera donc pas la compétition européenne et se contentera de la Ligue Europa. Excellent début de journée à tous.
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2: Bonjour à toutes et tous, un temps mitigé pour aujourd'hui. Le ciel va être laiteux ce matin et des averses vont faire leurs apparitions au fil de la journée. Des risques d'orage sont même annoncés à Dreux, Nogent-le-Rotrou, La Loupe et au Thon du Perche. Les températures baissent très légèrement, 20-21 dans la matinée et 23-24 au meilleur de la journée. Pour demain, une météo à deux vitesses est annoncée. Après une matinée nuageuse et pluvieuse, le soleil va faire son apparition dans le ciel aurélien. Côté mercure, ça va être plutôt frais, 18 degrés en moyenne le matin et seulement 21-22 l'après-midi. Bon réveil et bonne journée avec intensité.
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22: Alors, ami Bélier, votre patience finit par être récompensée. Et les taureaux, une discussion franche est positive, constructive même. Gémeaux, place à l'imprévu aujourd'hui et à l'audace. Les cancers, le calme revient. C'est le moment de partager vos projets et vos ambitions avec vos proches. Lion, le travail d'équipe est favorisé. Vierge, un compliment sur votre travail vous fait plaisir. Il est totalement mérité. Balance, vous prenez pleinement conscience de vos objectifs. Réfléchissez à des plans à court, à moyen et à long terme pour les atteindre. Scorpion, votre intuition vous permet d'éviter une situation délicate. Sagittaire, faites confiance à ce que vous aimez. C'est le meilleur moyen d'apaiser les tensions. Les Capricornes, votre humour détend une ambiance lourde. Verseau, affirmez votre style. Vous êtes au top. Et les Poissons, prenez conscience de vos besoins. Prenez soin de vous. C'est important.
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1: On poursuit sur Intensité avec l'actualité des manifestations associatives. Vous avez rendez-vous samedi à partir de 6h au plan d'eau de Vauves pour le vide-grenier de l'association des pêcheurs des villages vauvéens. 2€ le mètre, nombreuses animations, expositions de voitures et motos anciennes au programme, structures gonflables également. Renseignements et réservations 06 36 14 42 29. Samedi également, un samedi d'été à Anvers, terrain du Barc. Rendez-vous pour le vide-grenier de 8h à 18h, remplacement gratuit. Renseignements 06 79 80 82 5. 54, tournoi de pétanque à 14h, apéro planche apéritive avec les brunottes à partir de 19h, réservation 02 37 97 30 95. Rendez-vous à partir de 18h samedi, place de l'église de Langeais pour une soirée guinguette animée par Dominique Philippot avec feu d'artifice organisé par l'amicale L'Espérance. Ardoise à 12€, réservation recommandée au 06 26 26 70 45. Dimanche, à partir de 8h, dans le parc du château de Vers-les-Chartres, fête de l'attelage organisée par l'association des attelages d'Eure-et-Loire. Maniabilité, dressage, marathon, l'entrée et le parking sont gratuits. Rendez-vous dimanche à partir de 13h à la salle polyvalente de Mainvilliers pour le loto spécial bon d'achat des Roses de l'Espoir. C'est au profit de la SPA d'Amilly. 4€ le carton avec à gagner jusqu'à 600€. Réservation 07 49 45 17 14. Vous avez rendez-vous aussi dimanche de 8h à 18h pour un vide-grenier à Oisem. C'est organisé par le comité des fêtes de Gaville-Oisem. 2€ le mètre, réservation 07 86 97 30 63. Quelques maisons ouvertes et présence d'une structure gonflable sur la plaine de jeu. Dimanche à Dampierre-sous-Broux, brocante vide-grenier de l'éveil dampierrois. 1€ le mètre, baptême en limousine, exposition de tracteurs. Inscription 06 62 39 55 72.

0: La veille, samedi soir à partir de 20h, repas champêtre sur inscription au 06 72 32 71 86. Mardi 1er septembre, de 14h à 19h, à la salle des fêtes du Gau du Perche, thé dansant avec Royal Musette, organisé par Municigo et AFN. Entrée 7,50€, renseignement au 06 03 46 57 30. Samedi 5 et dimanche 6 septembre à Pontgouin, fête de la Saint-Lubin. Le samedi à 19h30, guinguette avec le duo Rapico. À dimanche, messe à 9h, repas champêtre sur réservation 06 67 69 63 22. Parade des enfants à 15h, fête foraine tout le week-end. Rendez-vous samedi 5 septembre à 20h30 à la salle multi-activité de Courtalin pour le loto de l'amicale des pompiers d'Arroux. Plus de 2 500€ de bons d'achat à gagner, 3€ le carton. Les pompiers de maintenant organisent une porte ouverte samedi 5 septembre de 10h à 18h. Plusieurs animations tout au long de la journée. Restauration sur place. Dimanche 6 septembre à partir de 6h, place de l'église de Corminville. C'est la brocante du comité des fêtes. 2€ le mètre. Renseignements et inscriptions au 06 17 42 30 24. Dimanche 6 septembre également, place de l'église à Motreau. C'est le premier vide-grenier de l'ACSL de Motreau. 2€ le mètre. Réservation obligatoire avant le 31 août au 06 24 29 02. 44 de 18h à 21h. À partir du 7 septembre, reprise des cours de gym fit Illier au complexe des Gloriettes à Illier-Combray. Fitness, Zumba, Zumba Kid, gym douce ou encore marche nordique. Présent au forum des associations le 5 septembre au complexe Jean Moulin. Renseignements au 06 12 29 77 39. Dès le mardi 8 septembre, 18h30, à l'espace culturel Grégory Lemarchal à Bonneval, reprise des cours de danse de l'association Solo Danse. Danse de bal, danse en ligne, animée par Michel et Martine. Renseignements au 06 11 73 54 15. Reprise également des cours des Amis de la Danse à Yèvre. Ce sera à partir du 8 septembre aussi, dès 19h à la salle récréative. Danse en ligne, danse de salon, en solo ou en couple, tous les mardis de 19h à 22h. 55€ l'année, 2 cours d'essai gratuits. Renseignements au 06 86 84 29 64. Du vendredi 11 au dimanche 13 septembre à Yèvre, grande fête du vélo de l'US Yèvre Cyclo. Les 2 heures de tandem, marché artisanal, bourse au vélo, rando, soirée à cochon grillé. Renseignements sur le site usyèvrecyclo.sportregion.fr. Samedi 12 septembre à Pezoux, randonnée des gourmands du Perche au vent de moi. Départ de la salle des fêtes à 17h30 jusqu'à 19h. Parcours de 12 km avec 4 pauses gourmandes. Adultes 17€, enfants 6€. 23h feu d'artifice. Inscription avant le 8 septembre au 02 54 82 74 91. Dimanche 13 septembre de 8h à 18h à Warville, c'est le Bric-à-Brac. Exposant, buvette et restauration, structure gonflable et musique au programme. Inscription sur ce mail à bricabrac.warville. ville@gmail.com. Jusqu'au 19 septembre à l'office de tourisme de Fredval, salle du Moulin, exposition d'Elisabeth Fourgaud-Bourgeois, clin d'œil et rêverie contemporaine. L'entrée est libre et gratuite du mardi au samedi de 14h à 18h. Renseignements au 02 54 82 74 91. Le musée école à Inver vous ouvre ses portes de 14h à 18h tous les jours sauf lundi et mardi. Ouvert uniquement pour les groupes sur réservation 02 37 98 36 07. Tarif individuel à 5,50€. C'est gratuit pour les enfants jusqu'à 6 ans. Voilà pour l'ensemble de ces événements. On repart en musique sur Intensité.
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7: Intensité. 6h30, bonjour tout le monde, content de vous retrouver une nouvelle fois ce matin. Nous sommes le 27 août, on débute avec l'info tout de suite évidemment. On va retrouver le retour de la rédaction dans quelques minutes sur Intensité avec évidemment l'actu locale sur la radio de la Loire que vous retrouvez toutes les 30 minutes avec eh bien, le flash de Christophe Blondel tout de suite. Salut Christophe.
8: Salut Jérôme, bonjour à tous. Plus de 4 personnes réunies en silence sur le parvis de l'église de Châtillon-Dunois. Hommage et recueillement en ce petit village du sud Eure-et-Loire. Habitants, agents du département, maire, sénateur, député ou ministre étaient là pour saluer la mémoire d'une voix forte du monde rural. En ce mercredi étaient célébrées les obsèques de Claude Terouinard, disparu le 19 août dernier à 89 ans. Notre reportage à venir, des éclairs à répétition et un véritable déluge cette nuit entre minuit et 3h. Le Dunois et la Beauce ont été traversés par une supercellule orageuse particulièrement spectaculaire. À Châteaudun, les instruments de Météo France ont relevé jusqu'à 119 impacts de foudre par minute, une pointe de vent à près de 94 km/h. Les pluies ont également été torrentielles avec plus de 50 mm d'eau tombée. 2 ans après les ravages de la dépression Kirk en octobre 2024, le souvenir des crues reste vif dans le Dunois. Mais l'heure est désormais à la protection à Marboué comme à Saint-Maur-sur-le-Loir, deux communes particulièrement touchées par les débordements du Loir. La municipalité, le SMAR, Loire et Eure 28 s'associent pour préparer l'avenir. Un diagnostic de vulnérabilité gratuit est proposé à l'ensemble des foyers sinistrés. Concrètement, un expert vient évaluer les risques dans votre habitation pour préconiser des travaux financés dans le cadre du plan Papy. La médiathèque L'Odyssée à Dreux se met au vert et elle a besoin de vous. L'équipement culturel de l'agglo du pays de Dreux lance donc un projet participatif pour végétaliser ses espaces d'accueil. Passionné de botanique, jardinier, amateur ou simple usager, vous êtes invité à deux réunions de travail les samedis 5 et 26 septembre. Cette avant-première également, le 13 septembre à Chartres, le cinéma Les Enfants du Paradis projette le film d'animation Le Corset, ancré au cœur de la Beauce, un film poétique au dessin à l'encre, signé par l'enfant du pays, Louis Clichy, sorti en salle prévue le 14 octobre. Et puis du basket cette fin de série pour le C-Chartres masculin. Après deux succès en préparation, les Chartrains se sont inclinés hier soir 80 à 66 face à Angers.
7: Un coup d'œil aux prévisions météo pour aujourd'hui, Christophe.
8: Avec un ciel assez clair ce matin, avant le retour des averses orageuses cet après-midi, elles concerneront cette fois-ci surtout le Perche, le Timrée, le Drouet. 17 degrés en ce moment, 21 attendu dans la matinée, 23 à 25 au plus chaud cet après-midi. Attention donc notamment pour demain, encore des averses faibles et 16 à 21 degrés.
7: Et puis on jette un pavé dans la mare en une de l'éco-républicain.
8: Avec ce renouveau des mares, longtemps indispensable à la vie rurale, les mares ont donc perdu de leur attractivité, mais restent ancrées dans l'histoire. En page Chartres, le dernier chantier d'été pour 12 jeunes à Lucé. Et puis en page Châteaudun, le MUMO, musée mobile du centre Pompidou, qui a quitté la ville après 3 jours de présence.
7: Et ben voilà, vous savez tout. Merci Christophe, on se retrouve évidemment dans 30 minutes sur Intensité. On repart en musique avec Shakira.

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1: Très bon jeudi, bienvenue sur Intensité. Voici la Minute Emploi. On vous propose trois nouvelles offres. Si vous recherchez un emploi d'agent de bascule, direction Warville, pour ce poste en intérim de 18 mois à 35 heures. Les missions accueil physique et téléphonique, gestion de la bascule, pesée des camions en entrée-sortie, émission des tickets de pesée. La référence France Travail, c'est la 212 MQXT. On recherche employé polyvalent de libre service en CDI à 35 heures à Chartres. L'émission étiquetage des produits et mise en rayon, rangement et organisation des produits en magasin. La référence France Travail, 211 WWRM. Et si votre prochain défi est dans le transport, un poste de compteur poids lourd est proposé à nos gens de retour en CDI. L'émission assurée en conformité la livraison des produits frais, faire remonter aux responsables les contraintes et les besoins des clients, garantir l'entretien du véhicule. La référence France Travail, c'est la 212 MKVK. C'est terminé pour ces annonces. On se retrouve évidemment très vite sur Intensité. Très bonne journée à tous et à toutes.
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2: Allez, merci Geoffrey pour les offres d'emploi sur Intensité. 6h39, on joue au jeu du code barre cette semaine. On va en reparler dans quelques minutes, juste après 10h.

0: The Amplifets, Somebody New à l'instant sur Intensité. 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La suite avec Oria.
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0: Oria avec Soirée mondaine, c'est ce qu'on écoute dans quelques secondes, juste après Raphaël et l'actu télé dans la matinale.
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3: Sur votre plateau télé ce soir, un spectacle pour la bonne cause, de l'humour et de la magie. Solidarité Incendie, le grand concert sur M6, présenté en direct par Julien Courbet et Élodie Gossuin. Face aux incendies dévastateurs qui ont ravagé la France et en soutien aux victimes, le concert est organisé depuis Bordeaux. Cet événement placé sous le signe de la solidarité réunit des grands noms de la chanson française, notamment Pascal Obispo, Zazie, Renaud ou encore Superbus.

0: L'humour à la plage sur TF1, spectacle. Kev Adams donne rendez-vous à Juan les Pins pour une nouvelle soirée d'humour. Pour cette 3e édition, l'humoriste s'est entouré d'invités exceptionnels, parmi lesquels Jamel Debbouze, Jarry et Inès Reg. Un spectacle à savourer en famille. Éric Antoine grandit un peu sur Gulli, spectacle. Éric Antoine remonte sur scène où il s'interroge sur ce que penserait l'enfant qu'il était de l'adulte qu'il est devenu. Accompagné par un orchestre symphonique, le magicien propose des tours sous le signe de l'enfance.
1: Je veux traumatiser ces enfants. Maintenant, on a une machine à laver et on a une enfant. Est-ce que tu sais qu'un magicien, par exemple, dans un spectacle comme celui-là, ça fait à peu près une quinzaine de tours? Toi, tu vas faire 1400 tours en une minute.
0: Solidarité Incendie, le grand concert sur M6, l'humour à la plage sur TF1 et Éric Antoine grandit un peu sur Gulli. Très belle soirée télé à tous.
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0: À 6h48, bon réveil, bon petit-déj. Merci d'être avec nous. On se réveille ensemble jusqu'à 10h sur Intensité, la radio d'Eure et Loire. Avant de retrouver les anniversaires de stars, c'est Kenji avec Pour oublier.
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0: Les anniversaires de stars, on commence à fond la caisse avec le pilote, ex-pilote de Formule 1, Marc Weber, qui souffle aujourd'hui ses 50 bougies. On continue dans le sport avec du tennis de table cette fois-ci. Et ça va pas beaucoup moins vite hein, pour Alexis Lebrun aujourd'hui, qui fête son anniversaire avec son frère, évidemment, Félix. Donc les frères Lebrun qui cartonnent en tennis de table. 23 ans pour Alexis Lebrun aujourd'hui. Nous avons aussi la surfeuse Justine Dupont, hein, spécialiste des vagues géantes et multiples championnes, qui fête aujourd'hui ses 35 ans. Chez les comédiennes, nous avons Gwendolyn Hamon, connue dans la série Cassandre par exemple, qui fête ses 56 ans, ou encore l'inoubliable Jesse Pinkman dans Breaking Bad, qui s'appelle de son vrai nom Aaron Paul. Il fête aujourd'hui ses 47 ans. Happy birthday. Et à 6h52, la playlist continue avec Muse. On aime beaucoup hein, ce single que vous avez découvert ici chez nous, Night Shift Superstar. C'est ce qu'on écoute juste avant l'actu de 7h.
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0: sur Intensité, Nightshape Superstar. 7h sur la radio d'Eure-et-Loire. Merci d'être là. On est ensemble jusqu'à 10h pour le réveil. Le petit déj, moi c'est Jérôme. Je vous accompagne pour la matinale avant de retrouver un summer song. C'est l'actu. L'info nationale pour débuter avec le flash de Clémence Lobary. Bonjour Clémence.
1: Bonjour à tous. C'est le choc au Népal. Une crue dévastatrice est survenue hier matin dans le nord du pays, près de la frontière avec la Chine. La police a notamment diffusé sur les réseaux sociaux les images impressionnantes d'une énorme vague déferlant dans une vallée encaissée. Le bilan est lourd. Au moins 165 morts. Plus de 400 personnes, dont 384 touristes, sont portées disparues selon les autorités locales. La catastrophe a également touché le Tibet où un bilan fait état d'au moins 3 décès et 265 disparitions. A noter que 80 ressortissants français ont signalé leur présence au Népal sur le fil d'Ariane du Quai d'Orsay. D'autres Français de passage qui ne se sont pas inscrits sur Ariane peuvent être présents dans les zones touchées. Et en France, les orages menacent de nouveau. 23 départements sont placés en vigilance orange aux orages dans le nord-ouest du pays, des Hauts-de-France au Maine-et-Loire, ainsi que dans l'est des Vosges au Cantal. Vigilance qui débute dans l'après-midi. A noter que la Corse est aussi en alerte orange pour canicule. Dans le reste de l'actualité, un homme au volant d'une voiture a foncé sur un groupe de personnes à Caen. Les faits se sont déroulés hier soir aux alentours de 22h après une bagarre dans un bar. L'un des individus impliqués aurait pris un véhicule avant de percuter un groupe. Le bilan est lourd. Un mort, une dizaine de blessés, dont 7 en urgence absolue. Le suspect d'origine russe et âgé de 26 ans a été interpellé selon le préfet. Il est inconnu des services de renseignement. Les raisons de l'altercation, elles, ne sont pas connues, mais les autorités semblent écarter un acte terroriste. 8 militants identitaires jugés hier à Lille. Ils ont comparu pour avoir fait irruption à un meeting du maire sortant insoumis de Fâche-Tuménil en mars dernier. 18 mois de prison avec sursis ont été requis à leur encontre. La décision sera rendue le 18 septembre prochain. Et puis on termine avec un mot de sport. Le football est la grande déception pour Lyon. Il n'y aura pas de retour en Ligue des Champions pour l'OL. Les Lyonnais ont été battus 2-1 sur leur pelouse par Fenerbahçe en barrage retour. Notez que la fin de match a été très tendue après des célébrations jugée provocatrice de l'ancien Marseillais Matteo Guendouzi. Excellent début de journée à tous.
0: Merci beaucoup. À tout à l'heure, Clémence. On se retrouve dans une heure et on poursuit sur Intensité avec l'info locale de Christophe Blondel. Salut Christophe.
2: Salut Jérôme. Bonjour à tous. L'émotion et le recueillement hier après-midi dans le sud de Eure-et-Loire. Plus de 400 personnes rassemblées sur le parvis de l'église de Châtillon-Dunois pour les obsèques de Claude Terouinard. Habitants, élus locaux, sénateurs et ministres sont venus saluer la mémoire de cette figure majeure du monde rural disparue à l'âge de 89 ans. Retrouvez notre reportage complet dans nos prochaines éditions. La nuit a été particulièrement agitée dans le ciel bosseron. Une violente supercellule orageuse a traversé le Dunois entre minuit et 3h du matin. Châteaudun Météo France a relevé jusqu'à 119 impacts de foudre par minute, accompagné de rafales de vent frôlant les 94 km/h et plus de 50 mm de pluie. Après les ravages de la dépression Kirk, il y a 2 ans, la prévention s'organise le long du Loir, à Marboué et à Saint-Maur-sur-le-Loir. Un diagnostic de vulnérabilité gratuit est désormais proposé aux foyers sinistrés par la municipalité, le syndicat MIC. Un expert évaluera donc les habitations pour proposer des travaux de protection financés via le plan PAPI. Un départ de feu vite maîtrisé hier soir à Vernouillet vers 19h30. Des herbes sèches sont embrasées rue Montaigne à proximité de Pavillon 16. Pompiers venus de Chartres-Dreux et Saint-Rémy ont rapidement éteint le sinistre sans faire de dégâts sur les habitations. Et puis du basket, fin de série pour le Chartres Métropole masculin. Après 2 victoires en préparation, les Chartrains se sont inclinés hier soir 80-66 face à Angers malgré une très bonne première mi-temps.
0: Les prévisions météo pour aujourd'hui, Christophe.
2: Eh bien, le ciel reste calme ce matin sous un beau soleil. Attention, retour des averses orageuses cet après-midi, principalement sur le Perche, le Timrais, le Drouet. Il fait 17 degrés actuellement. On attend 25 au plus chaud de la journée.
0: Et puis à la une de l'Écho républicain.
2: Eh bien, ce titre, le renouveau des mares, longtemps indispensable à la vie rurale. Les mares ont perdu de leur attractivité, mais restent ancrées dans l'histoire. En page Chartres, le dernier chantier d'été pour 12 jeunes à Lucé. Et puis en page Châteaudun, le MUMO, musée mobile du centre Pompidou, qui a quitté la ville après 3 jours de présence.
0: Allez, à tout à l'heure, Christophe, 7h30.
2: À tout à l'heure.
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0: Le son de l'été, le son des vacances, et on monte le thermostat encore un petit peu plus pour remonter jusqu'en 2011 avec le son de José de Rico et Harry Mendes et Rayos del Sol sur Intensité.

José de Rico et Harry Mendes sur Intensité, Rayos del Sol. J'espère que tout va bien. Les Summersons, on en profite encore cette semaine, puisque la semaine prochaine, forcément, on va remettre les cartables. On range les Summersons jusqu'à l'année prochaine et on va rentrer dans les choses sérieuses. En tous les cas, profitez bien des derniers jours de vacances si c'est le cas pour vous. La suite avec le retour d'Alex Warren et l'excellent Fever Dream dans quelques instants.

0: Robocop est aussi dans les starting blocks. On en reparle dans quelques minutes sur Intensité, votre radio en Eure-et-Loire. Bon petit déj, à tout de suite.
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0: Alex Warren et l'excellent Fever Dream à l'instant sur Intensité.
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0: sur l'horoscope. Tout de suite, montez le son, on écoute ça dans la matinale.
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3: Alors, ami Bélier, votre patience finit par être récompensée. Les taureaux, une discussion franche est positive, constructive même. Gémeaux, place à l'imprévu aujourd'hui et à l'audace. Les cancers, le calme revient. C'est le moment de partager vos projets et vos ambitions avec vos proches. Lion, le travail d'équipe est favorisé. Vierge, un compliment sur votre travail vous fait plaisir. Il est totalement mérité. Balance, vous prenez pleinement conscience de vos objectifs. Réfléchissez à des plans à court, à moyen et à long terme pour les atteindre. Scorpion, votre intuition vous permet d'éviter une situation délicate. Sagittaire, faites confiance à ce que vous aimez. C'est le meilleur moyen d'apaiser les tensions. Les Capricornes, votre humour détend une ambiance lourde. Verseau, affirmez votre style. Vous êtes au top. Et les Poissons, prenez conscience de vos besoins. Prenez soin de vous. C'est important.
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0: Il est 7h25 et vous êtes sur Intensité avec le retour de Teddy Swims. Dernier single de Teddy Swims, c'est Mister No I Eat All. C'est ce qu'on va écouter juste après l'info locale, le journal présenté par Christophe Blondel dans quelques secondes.
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0: 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Il est 7h30 sur Intensité, bon début de journée. On poursuit avec l'info locale signée Christophe Blondel.
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14: L'hommage à Claude Thérouinard hier à Châtillon-Dunois. Violent orage cette nuit, notamment en Beauce. Et puis des diagnostics de vulnérabilité après les inondations de 2024 dans le Dunois.
0: Salut Christophe.
14: Salut Jérôme, bonjour à tous. L'hommage de tout un département à l'une de ses plus grandes figures politiques. Les obsèques de Claude Thérouinard ont été donc célébrées hier en l'église Saint-Hilaire de Châtillon-Dunois. L'ancien président du conseil départemental de Eure-et-Loire est décédé mercredi à l'âge de 89 ans, ancien maire de sa commune pendant près de 40 années. Il aura consacré un demi-siècle à la vie publique et à la défense de la ruralité.
5: 600 personnes réunies en silence sur le parvis de l'église de Châtillon-en-Dunois. Habitants, agents du département, maires, sénateurs, députés ou ministres sont là pour saluer la mémoire d'une voix forte du monde rural en Eure-et-Loire. Claude Terouinard a disparu le 19 août dernier à 89 ans. Cet ancien président du département et maire de son village pendant 37 ans restera comme une figure hors norme entre franc-parler, sens de la formule et combat permanent contre le déclin des campagnes. Un défenseur du territoire aussi salué par son successeur Christophe Ledorven, président du département.
15: Je n'oublie pas qu'il y a fort longtemps, j'ai eu un épisode dans ma vie où j'ai été malade, gravement malade. Il m'appelait toutes les semaines pour prendre de mes nouvelles. Et à chaque fois que je raccrochais, c'était des longues conversations, hein, c'était plus d'une heure. À chaque fois que je raccrochais, je me sentais beaucoup mieux. C'était un pansement pour une semaine.
5: Pour Hervé Jonathan, le préfet d'Eure-et-Loire, cet enfant de la République vivait son territoire d'esprit et le sentait avec son cœur et ses tripes.
16: Seul à venir m'intéresser, car c'est là que nous vivons nos jours, disait-il, avec ce sens de la formule qui nous caractérise.
5: Dans l'église comble, les prises de parole saluent tout cet homme à la puissance verbale reconnaissable par l'intensité du volume, tout autant que par l'intelligence des propos ponctués, souvent par un rire homérique. En pleurs, Daniel, son fils, rappelle à l'Assemblée qu'avant l'homme politique, il était aussi un père, son petit papa avec qui il aimait débattre. Un papa aussi pour Maurice Leroy, ex-ministre de la Ville.
17: Pardonnez-moi parce que je suis très très ému. Claude était comme un deuxième papa et... On a mené beaucoup de combats ensemble et Claude a été au collège de Châteaudun avec mon papa, il était un peu plus âgé que mon père, mais bon, j'ai toujours entendu parler de lui par mon père à la maison, qu'il repose en paix et il va rester dans nos mémoires.
5: Chez les villageois, c'est l'abnégation de Claude Terouinard qui était tant appréciée.
18: Que ce soit le clochard ou le milliardaire, il ne connaissait pas, c'était tout le monde, c'était formidable. Hein.
19: Il était très à l'écoute des gens, il écoutait leurs problèmes ruraux, et tant quand il pouvait, il essayait de trouver réponse.
20: Que c'est un homme que j'admirais profondément. Je retiens un homme de conviction et très affûté intellectuellement jusqu'au bout et avec un avis pointu et précis.
5: Un homme entier et humaniste, il aimait les gens et aujourd'hui, en lui rendant hommage, vous lui rendez bien, conclut l'une de ses filles, Marielle.
14: Et dans le reste de l'info de ce jeudi, d'abord cette nuit très agitée hein, dans le ciel dunois et Beauceron, un violent orage s'est abattu. Donc cette nuit marquée par le passage d'une impressionnante supercellule entre minuit et 3 heures du matin, un nuage chargé en électricité avec des impacts d'éclairs allant jusqu'à 119 par minute. Le phénomène a donné lieu à de très fortes rafales, vent flashé à 93,6 km/h sur la station de Châteaudun. Côté précipitation, le cumul est exceptionnel également avec 50,7 mm de pluie enregistrés en très peu de temps sur cette commune. Ce retour sur cet incendie survenu hier soir également à Vernouillet vers 19h30, un feu d'herbe sèche s'est déclaré rue Montaigne à proximité immédiate de plusieurs habitations. Un important dispositif a été déployé. 16 pompiers ont donc été mobilisés, appuyés par 4 véhicules d'intervention. Les secours sont rapidement parvenus à protéger les pavillons et éteindre les flammes.
0: Après les inondations historiques liées à la tempête Kirk, la prévention s'organise dans la vallée du Loir.
14: Et oui, Marboué et Saint-Maur-sur-le-Loir lancent donc un appel aux habitants sinistrés d'octobre 2024 en partenariat avec le SMAR Loire et Eure 28. Des diagnostics de vulnérabilité gratuits sont proposés pour vos logements. L'objectif, identifier les points sensibles et proposer des aménagements sur mesure comme l'installation de pâtards d'eau ou la surélévation de réseaux électriques. À Marboué, un courrier expliquant les démarches arrive directement dans vos boîtes aux lettres. À Saint-Maur-sur-le-Loir, les sinistrés recensés doivent impérativement renvoyer le coupon en réponse au syndicat avant le 15 septembre pour donner leur accord RGPD. Du nouveau hein, pour les déplacements centre-ville à Châteaudun, les arceaux vélo de la place du 18 octobre sont en train d'être remplacés par un matériel tout neuf. D'ici quelques jours, 10 nouveaux arceaux seront donc installés tout autour de cette place pour offrir davantage de places de stationnement aux cyclistes. Les deux roues motorisées ne sont pas oubliées, un emplacement dédié aux motos voit également le le jour. L'objectif pour la ville, mieux adapter l'espace public à la diversité des mobilités. La médiathèque L'Odyssée de Dreux se met également au vert. Elle a besoin de vous. L'équipement culturel de l'agglo du pays de Dreux lance donc un projet participatif pour végétaliser ses espaces d'accueil. Passionnés de botanique, jardiniers, amateurs, simples usagers, vous êtes invités à deux réunions les 5 et 26 septembre. L'objectif, choisir ensemble les plantes d'intérieur les plus adaptées à la luminosité et au bâtiment.
0: C'est un retour aux sources pour le réalisateur chartrain Louis Clichy.
14: Oui, formé chez Pixar et auteur des derniers films Astérix avec Alexandre Astier, le cinéaste revient donc en Beauce présenter son nouveau long métrage d'animation Le Corset, récompensé au Festival de Cannes et d'Annecy. Ce projet très personnel raconte le quotidien un jeune garçon de 11 ans vivant dans une ferme bosseronne pour le découvrir avant sa sortie nationale. Rendez-vous donc le 13 septembre à 16h au cinéma Les Enfants du Paradis en présence du réalisateur. Allez, on termine avec les sports et le basket. Après deux succès en préparation, les Chartrains se sont inclinés hier soir 80-66 face à Angers, autre équipe de N1. Une défaite au score trompeur. Les hommes de Guillaume Lepape menaient encore à la mi-temps, n'affichaient que 3 points de retard à 5 minutes du terme. Ils étaient pourtant privés de plusieurs cadres et réduits à 9 joueurs. Prochain déplacement, c'est vendredi face à Val-de-Seine.
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0: 7h37 sur Intensité. Bon début de journée, évidemment. Merci Christophe. On se retrouve pour la météo, l'agenda. À le retour de l'actu, ce sera évidemment le flash à partir de 8h. Prochain journal à 8h30. La suite avec le retour de Teddy Swims avec un nouveau single que vous avez découvert ici sur Intensité, Mr. Know It All. C'est ce qu'on écoute tout de suite dans la matinale.

0: tous, hein, monsieur je sais tout, hein, celui-là a du succès, hein. Teddy Swims, Mr. Know It All à l'instant sur Intensité.
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0: Et après une nuit agitée, que va-t-il se passer pour aujourd'hui?
2: Eh bien, on a un ciel plutôt clair actuellement, du soleil. Attention, retour des averses orageuses cet après-midi, plutôt sur les secteurs du Perche, Chimray et Drouet.
0: Actuellement aux alentours de 17 degrés.
2: Oui, 21 dans la matinée. Et puis, vous noterez 23 degrés cet après-midi à Châteaudun ou encore Brou. 24 degrés, par exemple, à Veuve. Et nos gens le retrouvent, 25 degrés à Chartres et même 26 degrés à Dreux et Épernon.
0: De l'humidité par contre.
2: Ouais, quelques averses faibles hein, demain, un peu de nuages et puis plus de fraîcheur puisqu'il fera 16 à 21 degrés.
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0: Des rendez-vous à retrouver dans notre agenda. Le poisson de l'Arec, c'est ce qui vous attend dans le hall de l'hôtel de ville de Châteaudun. Exposition donc à voir jusqu'à aujourd'hui, donc profitez-en.
2: Oui, à Cloyes, cette visite guidée également du prieuré d'Iron. C'est donc à 11h pour ce rendez-vous. Visite guidée proposée par l'Office de tourisme du Grand Châteaudun.
0: Rencontre immersive avec l'art contemporain aussi du côté de Nogent-le-Rotrou. C'est de 11h à midi du côté de Nogent. N'hésitez pas à vous renseigner.
2: Et puis un don du son à Luret, c'est à la salle municipale de 15h30 à 19h.
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0: 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Il est 7h42, à tout à l'heure Christophe.
4: À tout à l'heure.
0: Je disais, à partir de 8h pour le retour de l'actu, ce sera le flash évidemment. En attendant, le duo de Wyclef Jean et Shakira, Ibs & Ly dans la matinale.

0: Victoria Moss et Gasoline Girl à l'instant sur Intensité, votre radio en Eure-et-Loir. 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
0: La suite sur Intensité avec la meilleure playlist histoire de se lancer dans cette nouvelle journée. Plein de courage. Si vous partez à direction le boulot, profitez bien. Si c'est encore les vacances pour vous, un excellent single de Coldplay à mettre à fond dans la voiture. C'est We Pray dans la matinale, 7h49.

0: Coldplay, l'excellent We Pray à l'instant sur Intensité, votre radio en Eure-et-Loire. 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On n'oublie pas le sport en cette rentrée et on va prendre la direction de Saint-Lupers prochainement avec une nouvelle édition de la Pass Trail. 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Direction Saint-Lupers, les amis. Nouvel événement sport donc avec Intensité. La suite avec un nouveau Summer Song qui va débarquer juste après l'actu de 8h. Et puis on va aussi écouter le dernier single de Pierre Demar avec Je pense à vous, juste avant ça. À tout de suite.
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0: pense à vous à l'instant sur Intensité, il est 8h. Merci d'être avec nous avec un nouveau Summer Song, le son des vacances qui débarque avec un classique de Gustavo Lima. On en reparle dans quelques secondes. Enfin, 360 de l'actu avant l'info locale, c'est l'actu nationale avec Clémence Lebary.
1: Bonjour à tous. De nouveaux risques d'orage aujourd'hui. 23 départements sont placés en vigilance orange aux orages dans le nord-est du pays, des Hauts-de-France au Maine-et-Loire, ainsi que dans l'est des Vosges au Cantal. Vigilance qui débute dans l'après-midi. À noter que la Corse est aussi en alerte orange pour canicule. Une coulée de boue mortelle au Népal. Une crue dévastatrice est survenue hier matin dans le nord du pays, près de la frontière avec la Chine. La police a notamment diffusé sur les réseaux sociaux les images impressionnantes d'une énorme vague déferlante dans une vallée encaissée. Le bilan est lourd, au moins 165 morts. Plus de 800 personnes, dont 384 touristes, sont portées disparues selon les autorités locales. Dans le reste de l'actualité, un mort et une dizaine de blessés. C'est le bilan à Caen après qu'un homme au volant d'une voiture a foncé sur un groupe de personnes. Les faits se sont déroulés hier soir aux alentours de 22h après une bagarre dans un bar. L'un des individus impliqués aurait ainsi pris un véhicule avant de percuter un groupe. Le suspect d'origine russe et âgé de 26 ans a été interpellé. Plus de 200 élus de la droite et du centre appellent à une primaire ouverte pour désigner un seul candidat à l'élection présidentielle. Ils ont publié une tribune hier sur le site du Figaro. Et parmi eux, le centriste Hervé Morin et le maire Les Républicains de la Baule, Franck Louvrier. Pour l'instant, de ce côté de l'échiquier politique, 4 candidats sont en lice. Édouard Philippe, Gabriel Attal, Bruno Retailleau et David Lisnard. La durée de vie des médicaments pourrait être rallongée. C'est en tout cas ce qu'annonce l'Agence de sécurité nationale du médicament. L'objectif, lutter contre le gaspillage et la pollution. La durée de vie de 47 produits devrait ainsi atteindre 4 ans ou plus contre 3 aujourd'hui. Et puis on termine avec un mot de football. Il y aura donc 3 clubs français en Ligue des Champions. L'Olympique Lyonnais n'a pas réussi à rejoindre le Paris Saint-Germain, Lens et Lille. Les Lyonnais ont été éliminés hier soir par l'équipe turque du Fenerbahçe 2-1 après un match nul 1-1 à l'aller. Notez que des échauffourées ont éclaté à la fin de la rencontre entre certains joueurs et membres du staff des deux équipes. Excellent début de matinée à tous.
0: A tout à l'heure Clémence Lebary que l'on retrouve dans une heure pour un nouveau point sur l'actu national et international. Cette fois-ci c'est Christophe Blondel qui prend le relais avec l'info locale. Salut Christophe.
2: Salut Jérôme, bonjour à tous. Plus de 4 personnes réunies en silence sur le parvis de l'église de Châtillon-Dunois. Hommage et recueillement en ce petit village du sud Eure-et-Loire. Habitants, agents du département, maires, sénateurs, députés ou ministres étaient là pour saluer la mémoire d'une voix forte du monde rural. En ce mercredi étaient célébrés les obsèques de Claude Terouinard, disparu le 19 août dernier à 89 ans. Notre reportage à venir, des éclairs à répétition et un véritable déluge cette nuit entre minuit et 3h. Le Dunois et la Beauce ont été traversés par une super cellule orageuse particulièrement spectaculaire. À Châteaudun, les instruments de Météo France ont relevé jusqu'à 119 impacts de foudre par minute, une pointe de vent à près de 94 km/h. Les pluies ont également été torrentielles avec plus de 50 mm d'eau tombée. 2 ans après les ravages de la dépression Kirk en octobre 2024, le souvenir des crues reste vif dans le Dunois. Mais l'heure est désormais à la protection à Marboué comme à Saint-Maur-sur-le-Loire, deux communes particulièrement touchées par les débordements du Loir. La municipalité, le SMAR, Loire et Eure, 28 s'associent pour préparer l'avenir. Un diagnostic de vulnérabilité gratuit est proposé à l'ensemble des foyers sinistrés. Concrètement, un expert vient évaluer les risques dans votre habitation pour préconiser des travaux financés dans le cadre du plan PAPI. La médiathèque L'Odyssée à Dreux se met au vert et elle a besoin de vous. L'équipement culturel de l'agglo du pays de Dreux lance donc un projet participatif pour végétaliser ses espaces d'accueil. Passionné de botanique, jardinier, amateur ou simple usager, vous êtes invité à 2 réunions de travail les samedi 5 et 26 septembre. Cette avant-première également, le 13 septembre à Chartres, le cinéma Les Enfants du Paradis projette le film d'animation Le Corset, ancré au cœur de la Beauce, un film poétique au dessin à l'encre signé par l'enfant du pays, Louis Clichy, sorti en salle prévue le 14 octobre. Et puis du basket cette fin de série pour le SC Chartres masculin. Après 2 succès en préparation, les Chartrins se sont inclinés hier soir 80-66 face à Angers.
0: Un coup d'œil aux prévisions météo pour aujourd'hui, Christophe.
2: Avec un ciel assez clair ce matin, avant le retour des averses orageuses cet après-midi, elles concerneront cette fois-ci surtout le Perche, le Timray, le Drouet. 17 degrés en ce moment, 21 attendus dans la matinée, 23 à 25 au plus chaud cet après-midi. Attention donc notamment pour demain. Encore des averses faibles et 16 à 21 degrés.
0: Et puis on jette un pavé dans la mare en une de l'éco-républicain.
2: Avec ce renouveau des mares, longtemps indispensable à la vie rurale, les mares ont donc perdu de leur attractivité. Mais reste ancré dans l'histoire. En Pas Chartres, le dernier chantier d'été pour 12 jeunes à Lucet. Et puis en Pas Châteaudun, le MUMO, musée mobile du centre Pompidou, qui a quitté la ville après 3 jours de présence.
0: Merci Christophe, à tout à l'heure.
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0: Et le son de l'été, le son des vacances qui est de retour comme chaque début d'heure. Gustavo Lima avec le single Balada. Montez le son, on fait monter la température sur Intensité. Belle journée.

0: Gustavo Lima.
1: Gustavo Lima sur Intensité, le Summer Song, le prochain, eh bien on remonte le thermostat, ce sera dans une heure. La suite avec Tame Impala, ce sera Dracula, le remix de Jenny. 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On joue au jeu du code barre avec les Intermarchés du département sur Intensité, à tout de suite.
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0: 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Et on va jouer avec Stéphanie ce matin. Bonjour Stéphanie.
1: Bonjour.
0: Vous habitez Sangeville, c'est ça?
1: Oui, c'est ça.
0: Et vous travaillez dans l'industrie automobile. C'est une semaine de reprise. Hein. Donc,
1: tout à fait.
0: Ouais, c'est pas la semaine la plus agréable.
1: Ouais, faut bien y retourner.
0: Exactement. Vous êtes parti un petit peu en vacances du côté de la Normandie, vous me disiez. Hein. C'est ça?
1: Oui, exactement. Wistreham, oui.
0: D'accord. Le beau temps est au rendez-vous du côté de Wistreham?
1: Ah ouais, il faisait super beau.
0: Bon, bah parfait. La bonne nouvelle, c'est que Stéphanie, eh bien, en rentrant du boulot, il faut refaire un plein de courses, forcément.
1: Exactement. Et,
0: histoire de rester un peu en vacances, on a le droit d'acheter encore des glaces, hein. C'est pas interdit, hein. On peut y aller. Hein. Stéphanie, vous avez 5 codes barres à votre disposition, on croise les doigts pour vous, le principal objectif c'est évidemment d'éviter le code barre perdant et à partir de là, vous pouvez empocher un chèque cadeau à partir de 10 euros, lequel vous souhaitez scanner, 1, 2, 3, 4 ou 5?
1: Le numéro 2 s'il vous plaît.
0: Le 2, allez c'est parti.
2: 10 euros.
0: Ah bon, ce sera juste quelques glaces, hein. Mais c'est déjà pas mal, c'est déjà ça de prix, c'est 10 euros pour vous ce matin Stéphanie, bravo.
1: Eh ben très bien.
0: Vous allez en profiter dans quel Intermarché?
1: À Vauve.
0: Bon bah voilà, si à l'heure du goûter, s'il reste 2-3 glaces, vous pensez à nous. Hein. Avec Geoffrey, Christophe, on se fera un plaisir de venir déguster une glace du côté de Sangeville.
1: Pas de soucis, merci.
0: Bonne journée Stéphanie, au revoir.
1: Au revoir, merci.
0: Allez, comme Stéphanie, vous venez jouer avec nous, vous scannez votre code barre tous les matins aux alentours de 8h15 sur Intensité. Si vous souhaitez vous inscrire, c'est un code jeu, le code rentrée indiqué lors de votre inscription sur notre site internet et l'application Intensité. Le code barre, le jeu du code barre est de retour demain matin à la même heure. La suite avec un classique de Pink qui revient juste avant la minute emploi avec Geoffrey, c'est So What dans la matinale.

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1: Très bon jeudi, bienvenue sur Intensité. Voici la Minute Emploi. On vous propose trois nouvelles offres. Si vous recherchez un emploi d'agent de bascule, direction Warville pour ce poste en intérim de 18 mois à 35 heures. L'émission accueil physique et téléphonique, gestion de la bascule, pesée des camions en entrée-sortie, émission des tickets de pesée. La référence France Travail, c'est la 212 MQXT. On recherche employé polyvalent de libre-service en CDI à 35 heures à Chartres. L'émission étiquetage des produits et mise en rayon, rangement et organisation des produits en magasin. La référence France Travail, 211 WWRM. Et si votre prochain défi est dans le transport, un poste de compteur poids lourd est proposé à nos gens de retour en CDI, l'émission assurée en conformité la livraison des produits frais, faire remonter aux responsables les contraintes et les besoins des clients, garantir l'entretien du véhicule. La référence France Travail, c'est la 212 MKVK. C'est terminé pour ces annonces. On se retrouve évidemment très vite sur Intensité. Très bonne journée à tous et à toutes.
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2: Merci Geoffrey, plein de courage si vous cherchez un job dans la région. Si on faisait la fête en pensant à la planète, hein, c'est l'objectif du festival Starter. Ça se passera au château de Courtalin, hein, du 18 au 20 septembre prochain. Le Festi Salon solidaire et responsable pour sa première édition avec Intensité, bien sûr. Il y aura Tetred, Gauvin Cers, Danakil ou encore Caravan Palace. Et ça, c'est juste pour la première journée. Le lendemain, ce sera Love and Furies à l'affiche. Le Tourangeau, Ben Lanclosoul viendra nous voir. Lui a commencé sa carrière en duo, il est maintenant en solo. Jérémy Frérot. Zoufri Maracas ou encore Synapson, c'est la suite de la programmation du samedi et puis le dimanche. Il y aura Guise du groupe Trio, L.I.J., Résistance Poétique ou encore Kali. Kali qui sort un nouveau single d'ailleurs demain, on en reparlera. Il y aura aussi Boulevard Désert, hein, bien évidemment. 15 concerts, 200 exposants engagés dans un monde plus durable, 10 conférences autour du climat, mais aussi un village d'animation, un marché de producteurs, des spectacles à jeunes publics. Bref, un week-end complet à vivre en famille ou entre amis. Info à retrouver et programme billetterie sur starter.fr. Il y aura une grande collecte d'ailleurs organisée pendant plusieurs jours, hein, lors du festival. Donc n'hésitez pas à vous renseigner, on vous en reparlera d'ailleurs très largement. David Guetta et Gillo sont de retour avec Save Me Tonight. C'est ce qu'on écoute juste après le journal de 8h30. À tout de suite.
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2: Intensité. 8h30 sur Intensité, l'heure de faire un point complet avec l'actu locale et le journal de la rédaction avec Christophe Blondel.
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18: Ciel zébré, fort cumul de pluie cette nuit, dernier hommage à Claude Terouinard et puis le basket Chartres en échec à Angers.
2: Salut Christophe.
18: Salut Jérôme, bonjour à tous.
2: Des éclairs à répétition et un véritable déluge cette nuit entre minuit et 3h.
18: Ouais, le Dunois et la Beauce ont notamment été traversés par une supercellule orageuse particulièrement spectaculaire à Châteaudun. Les instruments de Météo France ont ainsi relevé une pointe de vent à près de 94 km/h au plus fort de cette tempête et jusqu'à 119 impacts de foudre par minute également. Et les pluies ont été torrentielles. Plus de 50 mm d'eau tombée en l'espace d'une heure sur la ville. Ce départ de feu hier en début de soirée à Vernouillet, vers 19h30, des herbes sèches de la rue Montaigne se sont donc embrassées, menaçant des habitations tout près. Au total, 16 pompiers de Dreux, Saint-Rémy et Chartres ont été envoyés sur place et 4 engins. Leur action rapide a permis d'éviter toute propagation aux maisons.
2: L'hommage de tout un département à l'une des grandes figures politiques.
18: Oui, les obsèques de Claude Terouinard célébrées donc hier en l'église Saint-Hilaire de Châtillon-Dunois. L'ancien président du conseil départemental est décédé mercredi dernier à l'âge de 89 ans. Ancien maire de sa commune pendant près de 40 années, il aura donc consacré un demi-siècle à la vie publique et la défense de la ruralité.
19: Plus de 400 personnes réunies en silence sur le parvis de l'église de Châtillon en Dunois. Habitants, agents du département, maires, sénateurs, députés ou ministres sont là pour saluer la mémoire d'une voix forte du monde rural en Eure-et-Loire. Claude Terouinard a disparu le 19 août dernier à 89 ans. Cet ancien président du département et maire de son village pendant 37 ans restera comme une figure hors norme entre franc-parler, sens de la formule et combat permanent contre le déclin des campagnes. Un défenseur du territoire aussi salué par son successeur Christophe Ledorven, président du département.
20: Je n'oublie pas qu'il y a fort longtemps, j'ai eu un épisode dans ma vie où j'ai été malade, gravement malade. Il m'appelait toutes les semaines pour prendre de mes nouvelles. Et à chaque fois que je raccrochais, c'était des longues conversations, hein, c'était plus d'une heure. À chaque fois que je raccrochais, tout simplement, je me sentais beaucoup mieux. C'était un pansement pour une semaine.
19: Pour Hervé Jonathan, le préfet d'Eure-et-Loir, cet enfant de la République vivait son territoire d'esprit et le sentait avec son cœur et ses tripes.
9: Seul à venir m'intéresser, car c'est là que nous vivons nos jours, disait-il, avec ce sens de la formule qui nous caractérise.
19: Dans l'église comble, les prises de parole saluent tout cet homme à la puissance verbale reconnaissable par l'intensité du volume, tout autant que par l'intelligence des propos ponctués, souvent par un rire homérique. En pleurs, Daniel, son fils, rappelle à l'Assemblée qu'avant l'homme politique, il était aussi un père, son petit papa avec qui il aimait débattre. Un papa aussi pour Maurice Leroy, ex-ministre de la Ville.
13: Pardonnez-moi parce que je suis très très ému. Claude était comme un deuxième papa. On a mené beaucoup de combats ensemble et Claude a été au collège de Châteaudun avec mon papa. Il était un peu plus âgé que mon père, mais bon, j'ai toujours entendu parler de lui par mon père à la maison, qu'il repose en paix et il va rester dans nos mémoires.
19: Chez les villageois, c'est l'abnégation de Claude Terouinard qui était tant appréciée.
21: Que ce soit le clochard ou le milliardaire, il ne connaissait pas, c'était tout le monde, c'était formidable. Hein.
22: Il était très à l'écoute des gens, il écoutait leurs problèmes ruraux, et tant quand il pouvait, il essayait de trouver réponse.
23: Que c'est un homme que j'admirais profondément. Je retiens un homme de conviction et très affûté intellectuellement jusqu'au bout et avec un avis pointu et précis.
19: Un homme entier et humaniste, il aimait les gens et aujourd'hui, en lui rendant hommage, vous lui rendez bien, conclut l'une de ses filles, Marielle.

0: Dans le reste de l'actualité aujourd'hui, 2 ans après les ravages de la dépression à Kirk, en octobre 2024, le souvenir des crues reste vif dans le Dunois. Améliore est désormais à la protection.
1: Et oui, à Marboué comme à Saint-Maur-sur-le-Loire, 2 communes particulièrement touchées par les débordements du Loir. La municipalité, le SMAR, Loire et Eure 28 s'associent donc pour préparer l'avenir à un diagnostic de vulnérabilité gratuit proposé à l'ensemble des foyers sinistrés. Concrètement, un expert vient évaluer les risques de votre habitation pour préconiser des travaux de protection adaptés financés dans le cadre du plan Papy. Pour bénéficier à Marboué, la mairie vous informe par courrier ces jours-ci du côté de Saint-Maur-sur-le-Loire. Pensez à retourner le coupon d'accord au SMAR avant le 15 septembre pour des raisons de protection de données. Du changement en vue pour le stationnement sur la place du 18 octobre à Châteaudun. La ville procède actuellement au retrait des anciens arceaux vélos pour en installer de nouveaux, plus nombreux. Au total, 10 équipements vont être répartis sur cette place dans les prochains jours. Un espace réservé aux motos sera également aménagé.
0: Dans le reste de l'info, donnez un coup de frais végétal à votre médiathèque.
1: C'est l'ambition de l'Odysséadre. Pour rendre le lieu plus chaleureux, les bibliothécaires ont décidé d'associer directement les habitants au choix des futures plantes. 2 ateliers collaboratifs ont lieu les 5 et 26 septembre à 10h30 et jusqu'à midi. Une belle occasion de partager vos conseils de jardinage et de co-construire ce nouveau cadre de vie. Et puis cette avant-première, événement à ne pas manquer, le 13 septembre à Chartres, le cinéma Les Enfants du Paradis projettera le film d'animation Le corset ancré au cœur de la Beauce. L'histoire suit le parcours du jeune Christophe, 11 ans, confronté au port d'un corset tout en grandissant dans la ferme familiale. Un film poétique au dessin à l'encre signé de l'enfant du pays, Louis Clichy. Projection qui aura lieu un mois avant la sortie en salle prévue le 14 octobre. Et on termine ce journal avec du basket, ce premier coup d'arrêt pour les Chartrains en préparation. Le CCMBM s'est incliné à 80-66 hier soir à Angers. Malgré la défaite, la prestation reste encourageante. Devant la pause, les Chartrains ont fait jeu égal jusqu'au Money Time face à cette équipe angevine au complet avant de flancher physiquement par manque de rotation. Prochain rendez-vous, c'est demain contre Val-de-Seine.
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0: Merci Christophe, merci à l'ensemble de la rédaction. 8h37 sur Intensité. On va retrouver un point sur les conditions météo après la nuit agitée. On en reparle juste après David Guetta et Gillo.

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1: Une nuit agitée avec beaucoup d'orages et beaucoup de pluie également. À quoi faut-il s'attendre pour aujourd'hui ?
2: Eh bien, on profite finalement du soleil aujourd'hui. Ciel plutôt clair avant à nouveau une dégradation des averses orageuses cet après-midi qui vont concerner principalement le Perche, le Timray et le Drouet.
1: Les plus chanceux vont atteindre les 25 degrés aujourd'hui.
2: Oui, exactement. C'est un peu plus frais, hein, 23 à 25 degrés cet après-midi. 23 donc à Cloyes ou encore à Yèvre. 24 degrés par exemple à Arcis ou Voves. 25 degrés du côté de Mainvilliers.
1: Il y a peut-être un petit peu plus d'humidité demain.
2: Oui, quelques nuages, des averses qui resteront faibles, et puis 16 à 21 degrés.
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1: Pour aller découvrir ou redécouvrir Dreux sous un nouvel angle, il y a une visite guidée aujourd'hui à 15h. C'est Dreux, cité médiévale, et c'est ce qui vous attend, c'est sur réservation.
2: Notez ce rendez-vous également pour demain du côté de Maintenon avec un marché artisanal dès 11h. Marché artisanal qui se terminera par un feu d'artifice à 22h demain.
1: On vous rappelle aussi le don du sang du côté de Luré aujourd'hui. Pour faire ce geste solidaire, c'est de 15h30 à 19h à la salle municipale de Luré.
2: Et puis si vous êtes en vacances, direction Saint-Mémotrive pour le labyrinthe du Timray. C'est juste ouvert jusqu'au 31 août. C'est tous les jours de 10h30 à 19h.
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1: Merci Christophe, rendez-vous à 9h.
2: À tout à l'heure.
1: Et voici Chola Hama.

0: Solam.
1: L'excellent Still Believe, à l'instant sur Intensité.
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1: Restez avec nous, on va reparler évidemment de sport dans quelques instants avec le retour du CCMHB dans la compétition la semaine prochaine pour tous les fans de handball. Intensité partenaire officiel, on en reparle dans quelques minutes. Is est de retour avec Divine. Is Divine avec son nouveau single à découvrir.

0: Is Divine à l'instant sur Intensité, votre radio en Eure-et-Loire. Comme promis, on repart le sport et on va parler handball, surtout avec le CCMHB.
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0: 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Allez faire un petit tour. La suite avec le retour de Manon Lisa, le petit pêcheur. C'est ce qu'on écoute dans quelques minutes.
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0: C'est ce qu'on écoute sur Intensité dans quelques minutes. À tout de suite.
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0: Lisa et la jolie petite histoire du petit pêcheur à l'instant sur Intensité. On se rend du côté de Thiron-Gardet hein, et depuis le début de l'été, on se fait plaisir avec les samedis de l'été, 19h, 22h, rue de l'Abbaye à Thiron-Gardet, avec au programme des concerts, barbecue, buvette, dans une ambiance conviviale, à vivre en famille ou entre amis. Et le programme se termine ce samedi 29 août. Hein, le groupe Décibel sera là pour clôturer cette édition avec une grande soirée rock. Rendez-vous donc du côté de Thiron-Gardet, samedi soir, ce samedi 29 août, pour le concert du groupe Décibel et terminé. Les samedis de l'été, Intensité soutenait cet événement. La suite avec un nouveau Summer Song. Tiens, on va se faire plaisir avec Jocelyne Labille. Laisse parler les gens, on va retrouver ça dans quelques minutes. L'actu est aussi de retour juste avant l'info nationale et internationale pour débuter avec Clémence Lobary.
1: Bonjour à tous. Le bilan s'alourdit à Caen. Une deuxième personne est morte après qu'un homme au volant d'une voiture a foncé sur un groupe de personnes. Les faits se sont déroulés hier soir aux alentours de 22h après une bagarre dans un bar. L'un des individus impliqués aurait ainsi pris un véhicule avant de percuter un groupe. Le suspect d'origine russe et âgé de 26 ans a été interpellé. Au moins 165 morts et plus d'un millier disparus après ces inondations meurtrières au Népal. Une crue dévastatrice est survenue hier matin dans le nord du pays, près de la frontière avec la Chine. La police a notamment diffusé sur les réseaux sociaux les images impressionnantes d'une énorme vague déferlant dans une vallée encaissée. La catastrophe a également touché le Tibet. 23 départements sont placés en vigilance orange aux orages dans le nord-ouest du pays, des Hauts-de-France au Maine-et-Loire, ainsi que dans l'est des Vosges au Cantal. À noter que la Corse est aussi en alerte orange pour canicule. Et attention aussi au risque d'incendie. Les Pyrénées-Orientales sont particulièrement concernés sont placés en rouge aujourd'hui en raison d'un danger de feu très élevé dans la région de Perpignan. Cette alerte de l'ONU, l'état des sols dans le monde se dégrade à une vitesse alarmante selon un rapport publié aujourd'hui par l'Organisation des Nations Unies pour l'Alimentation et l'Agriculture. Un rapport qui estime également que les solutions existantes sont encore peu appliquées. On rappelle que les sols sont à l'origine de 95% de notre production alimentaire. Retour en France et François Hollande prend ses distances avec le Parti Socialiste sur le dossier des retraites. L'ancien président propose dans un livre programme de fixer l'âge légal de départ à la retraite à 63 ans, puis d'allonger progressivement la durée de cotisation. Le PS, lui, préconise de revenir à 62 ans. Enfin, pensez à lever les yeux vers le ciel. Cette nuit, une éclipse lunaire partielle est annoncée. La Terre, le Soleil et la Lune vont à nouveau s'aligner après l'éclipse solaire du 12 août. Mais cette fois, notre planète sera entre notre étoile et notre satellite. La Lune se teintera d'orange pour l'occasion et aucun matériel de protection n'est nécessaire. Excellente matinée à tous.
0: Merci beaucoup. À tout à l'heure, Clémence. On se retrouve dans une heure et on poursuit sur Intensité avec l'info locale de Christophe Blondel. Salut, Christophe.
2: Salut, Jérôme. Bonjour à tous. L'émotion et le recueillement hier après-midi dans le sud de Eure-et-Loir. Plus de 400 personnes rassemblées sur le parvis de l'église de Châtillon-Dunois pour les obsèques de Claude Terouinard. Habitants, élus locaux, sénateurs et ministres sont venus saluer la mémoire de cette figure majeure du monde rural disparue à l'âge de 89 ans. Retrouvez notre reportage complet dans nos prochaines éditions. La nuit a été particulièrement agitée dans le ciel bosseron. Une violente supercellule orageuse a traversé le Dunois entre minuit et 3h du matin. Châteaudun Météo France a relevé jusqu'à 119 impacts de foudre par minute, accompagné de rafales de vent frôlant les 94 km/h et plus de 50 mm de pluie. Après les ravages de la dépression Kirk il y a 2 ans, la prévention s'organise le long du Loir, à Marboué et Saint-Maur-sur-Loire. Un diagnostic de vulnérabilité gratuit est désormais proposé aux foyers sinistrés par la municipalité, le syndicat mixte. Un expert évaluera donc les habitations pour proposer des travaux de protection financés via le plan PAPI. Un départ de feu vite maîtrisé hier soir à Vernouillet vers 19h30. Des herbes sèches sont embrasées rue Montaigne à proximité de Pavillon 16. Pompiers venus de Chartres-Dreux et Saint-Rémy ont rapidement éteint le sinistre sans faire de dégâts sur les habitations. Et puis du basket, fin de série pour le C Chartres Métropole masculin. Après 2 victoires en préparation, les Chartrains se sont inclinés hier soir 80-66 face à Angers malgré une très bonne première mi-temps.
0: Les prévisions météo pour aujourd'hui, Christophe?
2: Eh bien, le ciel reste calme ce matin sous un beau soleil. Attention, retour des averses orageuses cet après-midi, principalement sur le Perche, Timray, le Drouet. Il fait 17 degrés actuellement. On attend 25 au plus chaud de la journée.
0: Et puis à la une de l'Écho républicain.
2: Eh bien, ce titre, le renouveau des mares, longtemps indispensable à la vie rurale. Les mares ont perdu de leur attractivité, mais restent ancrées dans l'histoire. En page Chartres, le dernier chantier d'été pour 12 jeunes à Lucé. Et puis en page Château, Châteaudun, le MUMO, musée mobile du centre Pompidou, qui a quitté la ville après 3 jours de présence.
0: Merci Christophe, on se retrouve très vite sur Intensité. Rendez-vous à 9h30 pour le journal.
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0: Le son de l'été, le son des vacances avec Jocelyne Labie qui est de retour. Laisse parler les gens.

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1: Le Summer Song qui est de retour dans une heure, hein, sur Intensité avec celui-ci, hein, Jocelyne Labi, Laisse parler les gens. Il y avait du monde, hein, sur ce single avec Jacob Desvarieux du groupe Kassav ou encore Passy. C'était sorti en juin 2003. Ça date un petit peu. Hein. La suite avec Taylor Swift et Opa Light. Pour la suite de la playlist, un bon début de journée sur Intensité. Nous sommes le 27 août.
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1: Sur votre plateau télé ce soir, un spectacle pour la bonne cause, de l'humour et de la magie. Solidarité Incendie, le grand concert sur M6, présenté en direct par Julien Courbet et Élodie Gossuin. Face aux incendies dévastateurs qui ont ravagé la France et en soutien aux victimes, le concert est organisé depuis Bordeaux. Cet événement placé sous le signe de la solidarité réunit des grands noms de la chanson française, notamment Pascal Obispo, Zazie, Renaud ou encore Superbus.

0: L'humour à la plage sur TF1, spectacle. Kev Adams donne rendez-vous à Juan les Pins pour une nouvelle soirée d'humour. Pour cette 3e édition, l'humoriste s'est entouré d'invités exceptionnels, parmi lesquels Jamel Debbouze, Jarry et Inès Reg. Un spectacle à savourer en famille. Éric Antoine grandit un peu sur Gulli, spectacle. Éric Antoine remonte sur scène où il s'interroge sur ce que penserait l'enfant qu'il était de l'adulte qu'il est devenu. Accompagné par un orchestre symphonique, le magicien propose des tours sous le signe de l'enfance.
1: Je veux traumatiser ces enfants. Maintenant, on a une machine à laver et on a une enfant. Est-ce que tu sais qu'un magicien, par exemple, dans un spectacle comme celui-là,

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0: Coldplay et BTS, My Universe à l'instant sur Intensité, votre radio en Eure-et-Loire. 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
0: À 9h30, ce sera bien évidemment le retour de l'info de la rédaction en Eure-et-Loire et dans la région, présenté une nouvelle fois par Christophe Blondel. 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Voici Chic et Rebel.

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1: Il est 9h27. Je vous ai calé Bruno Mars dans le prochain quart d'heure sur Intensité. I Just Mind, juste après le journal de 9h30.
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1: 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Il est 9h31 sur Intensité. Avant d'écouter Bruno Mars, voici l'actu locale et le journal de la rédaction avec Christophe Blondel.
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15: L'hommage à Claude Terruinard hier à Châtillon-Dunois. Violent orage cette nuit, notamment en Beauce. Et puis des diagnostics de vulnérabilité après les inondations de 2024 dans le Dunois.
1: Salut Christophe.
15: Salut Jérôme, bonjour à tous. L'hommage de tout un département à l'une de ses plus grandes figures politiques. Les obsèques de Claude Terruinard ont été donc célébrées hier en l'église Saint-Hilaire de Châtillon-Dunois. L'ancien président du conseil départemental de Raye-Loire est décédé mercredi à l'âge de 89 ans, ancien maire de sa commune pendant près de 40 années. Il aura consacré un demi-siècle à la vie publique et à la défense de la ruralité.
17: Plus de 400 personnes réunies en silence sur le parvis de l'église de Châtillon-en-Dunois. Habitants, agents du département, maires, sénateurs, députés ou ministres sont là pour saluer la mémoire d'une voix forte du monde rural en Eure-et-Loire. Claude Terruinard a disparu le 19 août dernier à 89 ans. Cet ancien président du département et maire de son village pendant 37 ans restera comme une figure hors norme entre franc-parler, sens de la formule et combat permanent contre le déclin des campagnes. Un défenseur du territoire aussi salué par son successeur Christophe Ledorven, président du département.
18: Je n'oublie pas qu'il y a fort longtemps, j'ai eu un épisode dans ma vie où j'ai été malade, gravement malade. Il m'appelait toutes les semaines pour prendre de mes nouvelles. Et à chaque fois que je raccrochais, c'était des longues conversations, hein, c'était plus d'une heure. À chaque fois que je raccrochais, je me sentais beaucoup mieux. C'était un pansement pour une semaine.
17: Pour Hervé Jonathan, le préfet de Raye-Loire, cet enfant de la République vivait son territoire d'esprit et le sentait avec son cœur et ses tripes.
19: Seul à venir m'intéresser, car c'est là où nous vivons nos jours, disait-il, avec ce sens de la formule qui nous caractérise.
17: Dans l'église Comble, les prises de parole saluent tout cet homme à la puissance verbale reconnaissable par l'intensité du volume, tout autant que par l'intelligence des propos ponctués, souvent par un rire homérique. En pleurs, Daniel, son fils, rappelle à l'Assemblée qu'avant l'homme politique, il était aussi un père, son petit papa avec qui il aimait débattre. Un papa aussi pour Maurice Leroy, ex-ministre de la Ville.
20: Pardonnez-moi parce que je suis très très ému. Claude était comme un deuxième papa. Et on a mené beaucoup de combats ensemble et Claude a été au collège de Châteaudun avec mon papa, il était un peu plus âgé que mon père, mais bon, j'ai toujours entendu parler de lui par mon père à la maison, qu'il repose en paix et il va rester dans nos mémoires.
17: Chez les villageois, c'est l'abnégation de Claude Terruinard qui était tant appréciée.
21: Que ce soit le clochard ou le milliardaire, il ne connaissait pas. C'était tout le monde, c'était formidable. Hein.
22: Il était très à l'écoute des gens, il écoutait leurs problèmes ruraux. Et tant quand il pouvait, il essayait de trouver réponse.
23: Que c'est un homme que j'admirais profondément. Je retiens un homme de conviction et très affûté intellectuellement jusqu'au bout et avec un avis pointu et précis.
17: Un homme entier et humaniste, il aimait les gens et aujourd'hui, en lui rendant hommage, vous lui rendez bien, conclut l'une de ses filles, Marielle.
15: De l'info de ce jeudi. D'abord, cette nuit très agitée dans le ciel dunois et Bosseron. Un violent orage s'est abattu. Donc, cette nuit marquée par le passage d'une impressionnante supercellule entre minuit et 3 heures du matin. Un nuage chargé en électricité avec des impacts d'éclairs allant jusqu'à 119 par minute. Le phénomène a donné lieu à de très fortes rafales. Vent flashé à 93,6 km/h sur la station de Châteaudun. Côté précipitation, le cumul est exceptionnel également avec 50,7 mm de pluie enregistrée en très peu de temps sur cette commune. Ce retour sur cet incendie survenu hier soir également à Vernouillé vers 19h30. Un feu d'herbe sèche s'est déclaré rue Montaigne à proximité immédiate de plusieurs habitations. Un important dispositif a été déployé. 16 pompiers ont donc été mobilisés, appuyés par 4 véhicules d'intervention. Les secours sont rapidement parvenus à protéger les pavillons et éteindre les flammes.
1: Après les inondations historiques liées à la tempête Kirk, la prévention s'organise dans la vallée du Loir.
15: Et oui, Marboué et Saint-Maur sur le Loir lancent donc un appel aux habitants sinistrés d'octobre 2024 en partenariat avec le SMAR Loire et Eure 28. Des diagnostics de vulnérabilité gratuits sont proposés pour vos logements. L'objectif, identifier les points sensibles et proposer des aménagements sur mesure comme l'installation de patards d'eau ou la surélévation de réseaux électriques. À Marboué, un courrier expliquant les démarches arrive directement dans vos boîtes aux lettres. À Saint-Maur sur le Loir, les sinistrés recensés doivent impérativement renvoyer le coupon en réponse au syndicat avant le 15 septembre pour donner leur accord RGPD. Du nouveau hein, pour les déplacements centre-ville à Châteaudun, les arceaux vélo de la place du 18 octobre sont en train d'être remplacés par un matériel tout neuf. D'ici quelques jours, 10 nouveaux arceaux seront donc installés tout autour de cette place pour offrir davantage de places de stationnement aux cyclistes. Les deux roues motorisées ne sont pas oubliées, un emplacement dédié aux motos voit également le jour. L'objectif pour la ville, mieux adapter l'espace public à la diversité des mobilités. La médiathèque L'Odyssée de Dreux se met également au vert. Elle a besoin de vous. L'équipement culturel de l'agglo du pays de Dreux lance donc un projet participatif pour végétaliser ses espaces d'accueil. Passionnés de botanique, jardiniers, amateurs, simples, usagers, vous êtes invités à deux réunions les 5 et 26 septembre. L'objectif, choisir ensemble les plantes d'intérieur les plus adaptées à la luminosité et au bâtiment.
1: C'est un retour aux sources pour le réalisateur chartrain Louis Clichy.
15: Oui, formé chez Pixar et auteur des derniers films Astérix avec Alexandre Astier, le cinéaste revient donc en Beauce présenter son nouveau long métrage d'animation Le Corset, récompensé au Festival de Cannes et d'Annecy. Ce projet très personnel raconte le quotidien d'un jeune garçon de 11 ans vivant dans une ferme beauceronne pour le découvrir avant sa sortie nationale. Rendez-vous donc le 13 septembre à 16h au cinéma Les Enfants du Paradis en présence du réalisateur. Allez, on termine avec les sports et le basket. Après deux succès en préparation, les Chartrains se sont inclinés hier soir 81-66 face à Angers, autre équipe de N1. Une défaite au score trompeur. Les hommes de Guillaume Lepape menaient encore à la mi-temps, n'affichaient que 3 points de retard à 5 minutes du terme. Ils étaient pourtant privés de plusieurs cadres et réduits à 9 joueurs. Prochain déplacement, c'est vendredi face à Val-de-Seine.
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1: Et après une nuit agitée, que va-t-il se passer pour aujourd'hui?
2: Eh bien, on a un ciel plutôt clair actuellement, du soleil. Attention, au retour des averses orageuses cet après-midi, plutôt sur les secteurs du Perche, Chimray et Drouet.
1: Actuellement aux alentours de 17 degrés.
2: Oui, 21 dans la matinée. Et puis, vous noterez 23 degrés cet après-midi à Châteaudun ou encore Brou. 24 degrés, par exemple, à Veuve et Nogent-le-Rotrou. 25 degrés à Chartres et même 26 degrés à Dreux et Épernon.
1: De l'humidité, par contre.
2: Ouais, quelques averses faibles. Hein, demain, un peu de nuages et puis plus de fraîcheur puisqu'il fera 16 à 21 degrés.
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1: Des rendez-vous à retrouver dans notre agenda. Le poisson de l'Arec, c'est ce qui vous attend dans le hall de l'hôtel de ville de Châteaudun. Exposition donc à voir jusqu'à aujourd'hui, donc profitez-en.
2: Oui, à Cloix, cette visite guidée également du prieuré d'Iron. C'est donc à 11h pour ce rendez-vous. Visite guidée proposée par l'Office de tourisme du Grand Châteaudun.
1: Rencontre immersive avec l'art contemporain aussi du côté de Nogent-le-Rotrou. C'est de 11h à midi du côté de Nogent. N'hésitez pas à vous renseigner.
2: Et puis un don du sang à Luret, c'est à la salle municipale de 15h30 à 19h.
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1: Merci beaucoup Christophe, profitez bien de vos vacances si c'est encore le cas pour vous, hein, pour tous les vénards. Il y en a peut-être qui ont laissé tout le monde partir et qui vont pas tarder à partir eux, tranquille, en vacances en tous les cas. Profitez bien les amis, plein de courage si vous bossez. On va écouter Muse et Oria dans le prochain quart d'heure sur Intensité. On commence avec Young Disclosed Desire.

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0: Les anniversaires de stars, on commence à fond la caisse avec le pilote, ex-pilote de Formule 1, Marc Weber, qui souffle aujourd'hui ses 50 bougies. On continue dans le sport avec du tennis de table cette fois-ci. Et ça va pas beaucoup moins vite hein, pour Alexis Lebrun aujourd'hui, qui fête son anniversaire avec son frère, évidemment, Félix. Donc les frères Lebrun qui cartonnent en tennis de table. 23 ans pour Alexis Lebrun aujourd'hui. Nous avons aussi la surfeuse Justine Dupont, hein, spécialiste des vagues géantes et multiples championnes, qui fête aujourd'hui ses 35 ans. Chez les comédiennes, nous avons Gwendoline Hamon, connue dans la série Cassandre par exemple, qui fête ses 56 ans, ou encore l'inoubliable Jesse Pinkman dans Breaking Bad, qui s'appelle de son vrai nom Aaron Paul. Il fête aujourd'hui ses 47 ans. Happy birthday. Et si vous êtes né un 27 août, happy birthday également à vous, bien évidemment. La suite avec le retour de U2 dans quelques instants, ce sera Street of Dream. On en reparle et on écoute ça juste avant l'actu de 10h. Je vous laisse en compagnie de Ronan et je vous retrouve demain pour la dernière journée de la semaine. Salut.
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0: Allez, passez un très bon moment avec nous. Merci d'être là sur Intensité, la suite avec les Summer Songs. Et puis juste avant 10h, toute l'info. Christophe Blondel avec Clémence Lobary maintenant. Bonjour Clémence.
1: Bonjour à tous. Au moins 4 touristes français sont portés disparus après cette crue dévastatrice au Népal. Une importante coulée de boue est survenue hier matin dans le nord du pays, près de la frontière avec la Chine. Le bilan est très lourd. 165 morts et près d'un millier de disparus, notamment de nombreux touristes. Cette vague a été causée par l'effondrement d'un glacier d'une violence telle qu'il a provoqué un séisme de magnitude 5,2 et de nombreux glissements de terrain. En France, les orages menacent de nouveau. 23 départements sont placés en vigilance orange aux orages. Dans le nord-ouest du pays, des Hauts-de-France au Maine-et-Loire, ainsi que dans l'est des Vosges au Cantal. Vigilance qui débute dans l'après-midi. À noter que la Corse est aussi en alerte orange pour canicule. Et hier déjà, les intempéries ont provoqué quelques dégâts sur la côte atlantique, notamment avec des arbres couchés, des toitures arrachées. Sur l'ensemble des pays de la Loire notamment, 3400 foyers étaient privés d'électricité hier soir. Un homme au volant d'une voiture a foncé sur un groupe de personnes à Caen. Les faits se sont déroulés hier soir aux alentours de 22h après une bagarre dans un bar. L'un des individus impliqués aurait ainsi pris un véhicule avant de percuter un groupe. Le bilan est lourd, 2 morts et une dizaine de blessés. Le suspect d'origine russe et âgé de 26 ans a été interpellé selon le préfet. Il est inconnu des services de renseignement. Les raisons de l'altercation, elles ne sont pas encore connues et les autorités semblent écarter un acte terroriste. Plus de 200 élus de la droite et du centre appellent à une primaire ouverte pour désigner un seul candidat à la présidentielle de 2027. Ils ont publié une tribune hier sur le site du Figaro. Parmi eux, le centriste Hervé Morin et le maire LR de La Baule, Franck Louvrier. Pour l'instant, de ce côté de l'échiquier politique, 4 candidats sont en lice. Édouard Philippe, Gabriel Attal, Bruno Retailleau et David Lisnard. Et puis on termine avec un mot de sport, le football. Les quels adversaires pour le Paris Saint-Germain, Lens et Lille en Ligue des Champions? Eh bien, le tirage au sort, c'est ce soir. Il est organisé à partir de 18h au Grimaldi Forum de Monaco. Excellente matinée à tous.
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3: Bonjour à tous, nuit de déluge et d'éclairs dans le Dunois et la Beauce. Une impressionnante super cellule orageuse a balayé la région. Cette nuit, vous l'avez certainement remarqué, à la station de Châteaudun, on a mesuré une pointe de vent à 94 km/h, plus de 50 mm d'eau tombée en très peu de temps, le tout sous une activité électrique intense. Dernier hommage hier à une figure du département, plus de 400 personnes, dont de nombreux anonymes et représentants politiques, se sont réunis à Châtillon au Dunois pour les obsèques de Claude Thérouinard, décédé à 89 ans, la semaine dernière. Reportage à retrouver sur notre site internet. 2 ans après les crues marquant la dépression Kirk, Marboué et Saint-Maur sur le Loir renforcent leur protection en partenariat avec le SMAR. Les deux communes proposent un diagnostic gratuit aux habitants touchés par les inondations. Objectif, faire diagnostiquer, évaluer leur logement pour obtenir à terme des financements de travaux face au risque de débordement du Loir. Du cinéma pour finir, notez la date du dimanche 13 septembre, le cinéma Les Enfants du Paradis à Chartres proposera une avant-première du film d'animation Le Corset, récompensé à Cannes et Annecy et réalisé par l'enfant du pays Louis Clichy. Un projet ancré en Beauce à découvrir un mois avant sa sortie nationale. Et on termine avec le basket, la défaite du SC Chartres masculin hier soir contre Angers, 80-66. Les hommes de Guillaume Lepape s'inclinent en fin de match après avoir mené à la pause. La météo, le soleil l'emporte ce matin, 22 en moyenne, situation qui va se dégrader cet après-midi avec de nouvelles averses orageuses sur le nord et nord-est du département. Le mercure grimpera jusqu'à 25 degrés. Passez une très belle journée.
0: Merci beaucoup. À tout à l'heure, Christophe Blondel, pour d'autres infos. Bonne matinée de jeudi. Merci d'être là ce matin. Bonjour à tous, c'est Ronan. Le réveil de Jérôme revient demain à 6h30. Et puis, la dernière semaine pour vous faire vivre les Summer Songs ici sur Intensité, les sons de l'été. On monte en arrière. On retrouve un gros titre, hein, un duo andalou qui remonte à 1993 sur l'album du rumba, de la rumba flamenco traditionnelle et un raz-de-marée en 95-96 avec un remix qui va intégrer un rythme un petit peu plus dense. Je parle de la Macarena de Los Del Rio qui sera 14 semaines consécutives numéro du Billboard Hot 100 aux États-Unis en 96, et puis ça a marché partout dans le monde puisque c'est devenu un titre de référence. Et c'est maintenant sur Intensité.

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Another 54 Ultra sur Intensité. Et puis le retour du sport avec samedi 12, très bientôt maintenant, ce 12 septembre à Saint-Lupers, une 7e édition de la Pass Trail. Ce sera des trails nocturnes de 5, 9 ou 15 km, des courses pour enfants, une ambiance particulièrement très agréable pour toute la famille. N'hésitez pas, les baskets à enfiler, les frontales, et vous vous inscrivez sur ProTiming, les réseaux sociaux. Allez-y pour les infos. La Pass Trail 2026, ça se passe avec Intensité, forcément, on est encore sur le coup.

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Allez, avec tout de suite Mumford & Sons sur Intensité, et puis aussi un petit détour par l'inforoute avec le retour de quasi tout le monde. Il y a plus de monde sur les routes. Vous nous alertez de ce qui se passe. 02 37 45 4000. Un problème, un accident, un bouchon. Dites-nous tous les événements à signaler. 02 37 45 4000. On va continuer avec Mumford & Sons maintenant. Très très belle matinée avec Intensité.

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13: Alors, ami Bélier, votre patience finit par être récompensée. Les taureaux, une discussion franche est positive, constructive même. Gémeaux, place à l'imprévu aujourd'hui et à l'audace. Les cancers, le calme revient. C'est le moment de partager vos projets et vos ambitions avec vos proches. Lion, le travail d'équipe est favorisé. Vierge, un compliment sur votre travail vous fait plaisir. Il est totalement mérité. Balance, vous prenez pleinement conscience de vos objectifs. Réfléchissez à des plans à court, à moyen et à long terme pour les atteindre. Scorpion, votre intuition vous permet d'éviter une situation délicate. Sagittaire, faites confiance à ce que vous aimez. C'est le meilleur moyen d'apaiser les tensions. Les Capricornes, votre humour détend une ambiance lourde. Verseau, affirmez votre style. Vous êtes au top. Et les Poissons, prenez conscience de vos besoins. Prenez soin de vous. C'est important.
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Pendant ce temps-là, c'est Zao MC Solar sur Intensité.

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Vous restez là ce matin, et vous auriez tort d'ailleurs de ne pas le faire. Vous pouvez aussi nous retrouver directement, si vous le souhaitez, sur intensité.net ou l'appli, pour retrouver les podcasts ou les infos que vous auriez manquées. Cela dit, l'info revient tout à l'heure. Ce sera 11h pour l'instant. Tame Impala avec le remix de Jenny. T'as la cool là.

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0: Merci d'être là, la suite avec Michel Tello côté Summer Songs à 11h. On fait le point avec toute l'info maintenant. Voici nos rédactions. Christophe Blondel avec Clémence Lobary. Bonjour Clémence.
1: Bonjour à tous. La vigilance orange aux orages s'étend. 39 départements sont en orange sur une grande partie nord du pays, du Maine-et-Loire, Hauts-de-France, jusqu'en Aveyron, en passant par la région parisienne et la Bourgogne-Franche-Comté. Météo France alerte sur ces orages localement forts qui pourraient s'accompagner de grêle, de fortes rafales de vent et d'une activité électrique intense. À noter que la Corse est aussi en alerte orange pour canicule. Le Népal sous le choc. Une crue dévastatrice est survenue hier matin dans le nord du pays, près de la frontière avec la Chine. Le bilan est lourd, au moins 180 morts, plus d'un millier disparus, dont de nombreux touristes, et au moins 4 ressortissants français sont d'ailleurs portés disparus. Cette vague a été causée par l'effondrement d'un glacier d'une telle violence qu'il a provoqué un séisme de magnitude 5,2 et de nombreux glissements de terrain. À Caen, une deuxième personne est morte après qu'un homme au volant d'une voiture a foncé sur un groupe de personnes. Les faits se sont déroulés hier soir aux alentours de 22h. Après une bagarre dans un bar, l'un des individus impliqués aurait ainsi pris un véhicule avant de percuter un groupe. Le suspect d'origine russe et âgé de 26 ans a été interpellé. C'est un débat assez inédit à quelques mois de l'élection présidentielle. Le MEDEF organise cet après-midi un débat économique entre 7 candidats majeurs lors de la rencontre des entrepreneurs de France. Il réunit ainsi Gabriel Attal, Raphaël Glucksmann, Marine Le Pen, Jean-Luc Mélenchon, Édouard Philippe, Bruno Retailleau et Marine Tondelier. La durée de vie des médicaments pourrait être rallongée, c'est en tout cas ce qu'annonce l'Agence de sécurité du médicament. L'objectif, lutter contre le gaspillage ou encore la pollution. La durée de vie de 47 médicaments devrait atteindre 4 ans au plus contre 3 ans aujourd'hui. Enfin, pensez à lever les yeux vers le ciel. Cette nuit, une éclipse lunaire partielle est annoncée. La Terre, le Soleil et la Lune vont à nouveau s'aligner après l'éclipse solaire du 12 août. Mais cette fois, notre planète sera entre notre étoile et notre satellite. La Lune se teintera d'orange pour l'occasion. Et aucun matériel de protection n'est nécessaire pour pouvoir l'observer. Excellente fin de matinée à tous.
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3: Bonjour à tous, nuit de déluge et d'éclairs dans le Dunois et la Beauce. Une impressionnante super cellule orageuse a balayé la région. Cette nuit, vous l'avez certainement remarqué, à la station de Châteaudun, on a mesuré une pointe de vent à 94 km/h, plus de 50 mm d'eau tombée en très peu de temps, le tout sous une activité électrique intense. Dernier hommage hier à une figure du département, plus de 400 personnes, dont de nombreux anonymes et représentants politiques, se sont réunis à Châtillon-en-Dunois pour les obsèques de Claude Thérouina, décédé à 89 ans la semaine dernière. Reportage à retrouver sur notre site internet. 2 ans après les crues marquant la dépression Kirk, Marboué et Saint-Maur sur le Loire renforcent leur protection en partenariat avec le SMAR. Les deux communes proposent un diagnostic gratuit aux habitants touchés par les inondations. Objectif, faire diagnostiquer, évaluer leur logement pour obtenir à terme des financements de travaux face au risque de débordement du Loire. Du cinéma pour finir, notez la date du dimanche 13 septembre. Le cinéma Les Enfants du Paradis à Chartres proposera une avant-première du film d'animation Le Corset, récompensé à Cannes et Annecy et réalisé par l'enfant du pays Louis Clichy. Un projet ancré en Beauce à découvrir un mois avant sa sortie nationale. Et on termine avec le basket, la défaite du C Chartres masculin hier soir contre Angers, 80-66. Les hommes de Guillaume Lepape s'inclinent en fin de match après avoir mené à la pause. La météo, le soleil l'emporte ce matin, 20 degrés en moyenne, situation qui va se dégrader cet après-midi avec de nouvelles averses orageuses sur le nord et nord-est du département. Le mercure grimpera jusqu'à 25 degrés. Passez une très belle journée.
0: Merci Christophe Blondel, à tout à l'heure. On se revoit un petit peu plus tard pour d'autres infos à midi. Voici un titre mondialement connu dans les Summer Songs de cet été, de cette fin d'été. Le titre s'appelle I Saw It Pego. C'est traduit littéralement par Ah si je t'attrape. Oui, c'est un petit peu chaud en fait. Michel Tello va envahir toute la planète avec un titre qui sortira au mois de juillet 2011. Ça va exploser et ça va être notamment grâce aux célébrations d'ailleurs des footballeurs Neymar au Brésil, Cristiano Ronaldo, Marcelo également au Real Madrid, qui reproduisait la chorégraphie sur le terrain après avoir inscrit un but. Donc ça a été un gros carton. Voici Michel Tello maintenant sur Intensité.

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Night Shift Superstar, l'instant sur Intensité. Du sport avec intensité toujours présent quand il faut. Le 17 octobre, il y aura le retour de l'Allure Challenge à Luisan, 3e édition. 900 participants en 2025, on attend cette année 1500 personnes. Ça grossit, hein. 3 courses, 5, 10, 21, 100, et puis le 17 octobre à Luisan, l'inscription se fait et les infos sur allure-challenge.fr, allure-challenge.fr. Évidemment, vous l'aurez compris, c'est un événement avec intensité. On est encore sur le coup.

Courbé et Élodie Gossuin. Face aux incendies dévastateurs qui ont ravagé la France et en soutien aux victimes, le concert est organisé depuis Bordeaux. Cet événement placé sous le signe de la solidarité réunit des grands noms de la chanson française, notamment Pascal Obispo, Zazie, Renaud ou encore Superbus.

0: L'humour à la plage sur TF1, spectacle. Kev Adams donne rendez-vous à Juan Lépin pour une nouvelle soirée d'humour. Pour cette troisième édition, l'humoriste s'est entouré d'invités exceptionnels, parmi lesquels Jamel Debbouze, Jarry et Inès Reg. Un spectacle à savourer en famille. Éric Antoine grandit un peu sur Gulli, spectacle. Éric Antoine remonte sur scène où il s'interroge sur ce que penserait l'enfant qu'il était de l'adulte qu'il est devenu. Accompagné par un orchestre symphonique, le magicien propose des tours sous le signe de l'enfance.
1: Je veux traumatiser ces enfants. Maintenant, on a une machine à laver et on a une enfant. Est-ce que tu sais qu'un magicien, par exemple, dans un spectacle comme celui-là, ça fait à peu près une quinzaine de tours? Toi, tu vas faire 1400 tours en une minute.
0: Solidarité Incendie, le grand concert sur M6, l'humour à la plage sur TF1 et Éric Antoine grandit un peu sur Gulli. Très belle soirée télé à tous.
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On va continuer avec Papa Roach et on profite de l'été au maximum avec Saint-Jean-Plage à Châteaudun. Vous en profitez jusqu'à ce 30 août. L'espace détente, loisirs pour toute la famille, du ping-pong, du molki, des jeux de cartes, un tas de jeux pour tout le monde, bibliothèque en plein air, tout l'été et donc jusqu'à ce 30. Ensuite, ce sera trop tard. Les infos et horaires sont sur le support de la ville de Châteaudun. C'est un très très chouette rendez-vous hein, qu'il ne faut pas manquer parce que bon, voilà, ça se passe que l'été. Puis après, bah, ce sera trop tard. C'est jusqu'à ce rendez-vous jusqu'à ce lundi 30. Ensuite, c'est fini. On continue, nous, avec le retour de Papa Roach, comme promis. Il y aura aussi le forum des associations.

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14: On poursuit sur Intensité avec l'actualité des manifestations associatives. Vous avez rendez-vous samedi à partir de 6h au plan d'eau de Vauves pour le vide-grenier de l'association des pêcheurs des villages vauvéens. 2€ le mètre, nombreuses animations, expositions de voitures et motos anciennes au programme, structures gonflables également. Renseignements et réservations 06 36 14 42 29. Samedi également, un samedi d'été à Anvers, terrain du Barc. Rendez-vous pour le vide-grenier de 8h à 18h, remplacement gratuit. Renseignements 06 79 80 82 54, tournoi de pétanque à 14h, apéro planche apéritive avec les brounottes à partir de 19h, réservation 02 37 97 30 95. Rendez-vous à partir de 18h samedi, place de l'église de Langeais pour une soirée guinguette animée par Dominique Philippot avec feu d'artifice organisé par l'amicale L'Espérance. Ardoise à 12€, réservation recommandée au 06 26 26 70 45. À dimanche, à partir de 8h, dans le parc du château de Vers-les-Chartres, fête de l'attelage organisée par l'association des attelages d'Eure-et-Loire. À maniabilité, dressage, marathon, l'entrée et le parking sont gratuits. Rendez-vous dimanche à partir de 13h à la salle polyvalente de Mainvilliers pour le loto spécial bon d'achat des Roses de l'Espoir. C'est au profit de la SPA d'Amélie. 4€ le carton avec à gagner jusqu'à 600€. Réservation 07 49 45 17 14. Vous avez rendez-vous aussi dimanche de 8h à 18h pour un vide-grenier à Oisem. C'est organisé par le comité des fêtes de Gaville-Oisem. 2 euros le mètre, réservation 07 86 97 30 63. Quelques maisons ouvertes et présence d'une structure gonflable sur la plaine de jeu. Dimanche à Dampierre-sous-Broux, brocante vide-grenier de l'éveil dampierrois, 1 euro le mètre, baptême en limousine, exposition de tracteurs, inscription 06 62 39 55 72. Fête de l'étang à Choux dans le Loir-et-Cher, c'est dimanche organisé par le comité des fêtes. Brocante à 2 euros l'emplacement illimité avec voiture, intervillage canton Le Perche, bal gratuit, feu d'artifice sur l'eau, repas champêtre le midi et le soir, jambon à la braise, réservation 06 36 86 75 29. Dimanche, à partir de 7h, à Place des Granges à Minières, c'est le vide-grenier des sapeurs-pompiers, 2,50 euros le mètre, démonstration de danse country au programme, réservation 07 68 41 67 30. C'est aussi dimanche, à partir de 8h à Choux, circuit de Vaulion, autocart cross, l'entrée est gratuite, organisée par Team Martin et Compétition. La veille, samedi soir, à partir de 20h, repas champêtre sur inscription au 06 72 32 71 86. Mardi 1er septembre, de 14h à 19h, à la salle des fêtes du Gau du Perche, thé dansant avec Royal Musette, organisée par Municigo et AFN. Entrée 7,50 euros, renseignement 06 03 46 57 30. Samedi 5 et dimanche 6 septembre à Pongouin, fête de la Saint-Lubin. Le samedi à 19h30, guinguette avec le duo Rapico. À dimanche, messe à 9h, repas champêtre sur réservation 06 67 69 63 22. Parade des enfants à 15h, fête foraine tout le week-end. Rendez-vous samedi 5 septembre à 20h30 à la salle multi-activité de Courtalin pour le loto de l'amicale des pompiers d'Arroux. Plus de 2500 euros de bons d'achat à gagner, 3 euros le carton. Les pompiers de Maintenon organisent une porte ouverte samedi 5 septembre de 10h à 18h. Plusieurs animations tout au long de la journée. Restauration sur place. Dimanche 6 septembre à partir de 6h, place de l'église de Corminville, c'est la brocante du comité des fêtes. 2 euros le mètre, renseignements et inscription au 06 17 42 30 24. À dimanche 6 septembre également, place de l'église à Motreau, c'est le premier vide-grenier de l'ACSL de Motreau. À 2 euros le mètre, réservation obligatoire avant le 31 août au 06 24 29 02 44 de 18h à 21h. À partir du 7 septembre, reprise des cours de gym fitillier au complexe des Gloriettes à Illiers-Combray. Fitness, Zumba, Zumba Kid, Gym Douce ou encore Marche Nordique. Présent au forum des associations le 5 septembre au complexe Jean Moulin. Renseignements au 06 12 29 77 39. Dès le mardi 8 septembre, 18h30, à l'espace culturel Grégory Lemarchal à Bonneval, reprise des cours de danse de l'association Solo Danse. Danse de bal, danse en ligne animée par Michel et Martine. Renseignements au 06 11 73 54 15. Reprise également des cours des Amis de la Danse à Yèvre. Ce sera à partir du 8 septembre aussi, dès 19h à la salle récréative. Danse en ligne, danse de salon, en solo ou en couple, tous les mardis de 19h à 22h. 55 euros l'année, deux cours d'essai gratuits. Renseignements au 06 86 84 29 64. Du vendredi 11 au dimanche 13 septembre à Yèvre, grande fête du vélo de l'US Yèvre Cyclo. Les deux heures de tandem, marché artisanal, bourse au vélo, rando, soirée à cochon grillé. Renseignements sur le site usyèvrecyclo.sportregion.fr. Samedi 12 septembre à Pezoux, randonnée des gourmands du Perche et au Vendemois. Départ de la salle des fêtes à 17h30 jusqu'à 19h. Parcours de 12 km avec 4 pauses gourmandes. Adultes 17 euros, enfants 6 euros. 23h feu d'artifice. Inscription avant le 8 septembre au 02 54 82 74 91. À dimanche 13 septembre de 8h à 18h à Warville, c'est le Bric-à-Brac. Exposant, buvette et restauration, structure gonflable et musique au programme. Inscription sur ce mail à bricabrac.warville@gmail.com. Jusqu'au 19 septembre à l'office de tourisme de Fredval, salle du Moulin, exposition d'Elisabeth Fourgeau-Bourgeois, clin d'œil et rêverie contemporaine. L'entrée est libre et gratuite du mardi au samedi de 14h à 18h. Renseignements 02 54 82 74 91. Le musée école à Anvers vous ouvre ses portes de 14h à 18h tous les jours sauf lundi et mardi. Ouvert uniquement pour les groupes sur réservation 02 37 98 36 07. Tarif individuel à 5,50 euros. C'est gratuit pour les enfants jusqu'à 6 ans. Voilà pour l'ensemble de ces événements. On repart en musique sur Intensité.
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écoutez Intensité, très très bon jeudi matin. 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

Teddy Swims nous a envahi tout l'été avec ce titre-là, Mr. Know It All. Bah, il est bien écrit en même temps, plutôt très réussi. Qu'est-ce qu'on fera? On fera un point info puisqu'on approche de la fin de la matinée, ce sera tout à l'heure à midi. Rendez-vous à ne pas manquer donc. On enchaîne aussi avec un garçon qui a autant de talent au cinéma qu'en chanson, mais il se consacrera à la chanson, c'est Harry Styles, As It Was.

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2: Et voilà, il est midi, c'est la mi-journée. Alex Ferrari pour les Summer Songs dans un instant. Et puis à midi, Touron, on fait le point avec nos infos et nos rédactions. Christophe Blondel avec François Germa. Bonjour François.
3: Bonjour à tous. Le bilan de plus en plus lourd au Népal après de fortes inondations. Un effondrement de glaciers en est à l'origine. Au moins 270 personnes sont mortes. Plus de 1300 sont portées disparues, dont 4 touristes français. Une aide d'urgence de 2 millions de dollars est débloquée par les Nations Unies avec à la clé des soins médicaux, des abris et de l'eau. L'enquête se poursuit à Caen après ce drame. Hier soir, un automobiliste a volontairement foncé dans la foule près de la gare, faisant 2 morts et une dizaine de blessés. Un geste qui aurait fait suite à une rixe entre 2 groupes. Le conducteur, né en Russie, a été interpellé. À ce stade, la piste terroriste n'est pas privilégiée, mais les autorités n'écartent aucune hypothèse. Comme un goût de début de campagne présidentielle, 7 candidats se retrouvent à Roland-Garros aujourd'hui pour un grand débat sur les questions économiques à l'initiative du MEDEF. Gabriel Attal, Raphaël Glucksmann, Jean-Luc Mélenchon, Édouard Philippe, Bruno Retailleau, Marine Tondelier et Marine Le Pen sont conviés. Une façon de confronter les candidats aux attentes concrètes des chefs d'entreprise. Édouard Philippe, lui, veut serrer la vis. Le candidat Horizon souhaite réduire l'indemnisation du chômage et mettre fin à la multiplication des arrêts de travail. Il plaide pour 12 mois d'indemnisation chômage maximum pour les moins de 50 ans. La durée maximale d'indemnisation est actuellement de 18 mois pour les moins de 55 ans. Malgré les durcissements, le chômage a continué de progresser au deuxième trimestre pour le 6e trimestre consécutif. Encore une journée marquée par les orages sur la France. 39 départements sont en vigilance orange. Du Maine-et-Loire à l'Aveyron, en passant par le Pas-de-Calais et les Vosges, des fortes rafales de vent et de la grêle sont attendues dans l'après-midi. Et puis en foot, quels adversaires pour les clubs français en Ligue des Champions? Le PSG, Lille et Lens seront fixés en début de soirée à l'issue du tirage au sort de la phase de Ligue. Double tenant du titre, le PSG souhaite cette saison réaliser la passe de 3. Voilà pour l'info, excellente journée.
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4: Bonjour à tous, nuit de déluge et d'éclairs dans le Dunois et la Beauce. Une impressionnante super cellule orageuse a balayé la région. Cette nuit, vous l'avez certainement remarqué, à la station de Châteaudun, on a mesuré une pointe de vent à 94 km/h, plus de 50 mm d'eau tombée en très peu de temps, le tout sous une activité électrique intense. Dernier hommage hier à une figure du département, plus de 400 personnes, dont de nombreux anonymes et représentants politiques, se sont réunis à Châtillon-en-Dunois pour les obsèques de Claude Thérault. Rouinard, décédé à 89 ans la semaine dernière. Reportage à retrouver sur notre site internet. 2 ans après les crues marquant la dépression Kirk, Marboué et Saint-Maur-sur-le-Loire renforcent leur protection en partenariat avec le SMAR. Les deux communes proposent un diagnostic gratuit aux habitants touchés par les inondations. Objectif, faire diagnostiquer, évaluer leur logement pour obtenir à terme des financements de travaux face au risque de débordement du Loire. Du cinéma pour finir, notez la date du dimanche 13 septembre. Le cinéma Les Enfants du Paradis à Chartres proposera une avant-première du film d'animation Le Corset, récompensé à Cannes et Annecy et réalisé par l'enfant du pays Louis Clichy. Un projet ancré en Beauce à découvrir un mois avant sa sortie nationale. Et on termine avec le basket, la défaite du CS Chartres masculin hier soir contre Angers 80-66. Les hommes de Guillaume Lepape s'inclinent en fin de match après avoir mené à la pause. La météo, le soleil l'emporte ce matin, 20 degrés en moyenne, situation qui va se dégrader cet après-midi avec de nouvelles averses orageuses sur le nord et nord-est du département. Le mercure grimpera jusqu'à 25 degrés. Passez une très belle journée.
2: Merci Christophe Blondel, vous revenez à midi et demi pour nous présenter le journal d'Eure-et-Loire en intégralité. Allez, les Summer Songs, dernière semaine avec à chaque début d'heure un petit voyage à travers les années. Voici une chanson qui va figurer sur un premier album d'Alex Ferrari, Barabéré. C'est sorti en novembre 2012. Ça va s'installer doucement et ce sera un gros succès d'ailleurs au cours de l'été 2012, hein, puisque le titre, eh bien ma foi, avait été enregistré initialement en 2011 et une version d'Alex Ferrari produite à l'été 2012 a été un succès immédiat en Europe notamment, premier classement en France, donc à l'été 2012. On écoute ça maintenant, ce sont les Summer Songs sur

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Shakira Burnaboy. On profite justement de l'été jusqu'au bout et de l'ambiance été, tiens, avec intensité. Un rendez-vous pour prendre la direction de Thiron-Gardet. 19h-23h, c'est une clôture ce samedi pour le groupe Décibel qui va vous proposer une grande soirée rock. C'est rue de l'Abbaye avec des samedis de l'été, concerts, barbecue, buvette, ambiance conviviale et familiale. Profitez de ce dernier rendez-vous samedi 19h-23h. Voici Oria avec ses soirées mondaines et puis tout à l'heure, le retour de la Minute Emploi et le journal d'Eure-et-Loir. Ce sera à midi et demi.

0: En intérim de 18 mois à 35 heures, l'émission Accueil physique et téléphonique, gestion de la bascule, pesée des camions en entrée sortie, émission d'étiquette de pesée, la référence France Travail, c'est la 212 MQXT. On recherche employé polyvalent de libre service en CDI à 35 heures à Chartres. L'émission étiquetage des produits et mise en rayon, rangement et organisation des produits en magasin. La référence France Travail 211 WWRM. Et si votre prochain défi est dans le transport, un poste de compteur poids lourd est proposé à nos gens de retour en CDI, l'émission assurée en conformité la livraison des produits frais, faire remonter aux responsables les contraintes et les besoins des clients, garantir l'entretien du véhicule. La référence France Travail, c'est la 212 MKVK. C'est terminé pour ces annonces. On se retrouve évidemment très vite sur Intensité. Très bonne journée à tous et à toutes.
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14: 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Merci d'avoir choisi Intensité à midi et demi. On va continuer avec Alex Warren, Météo Agenda. Voici aussi le journal d'Eure-et-Loir avec Christophe Blondel.
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16: Ciel zébré, fort cumul de pluie cette nuit. Dernier hommage à Claude Thérouinard et puis le basket Chartres en échec à Angers.
14: Salut Christophe.
16: Salut Jérôme, bonjour à tous.
14: Des éclairs à répétition et un véritable déluge cette nuit entre minuit et 3h.
16: Ouais, le Dunois et la Beauce ont notamment été traversés par une supercellule orageuse particulièrement spectaculaire à Châteaudun. Les instruments de Météo France ont ainsi relevé une pointe de vent à près de 94 km/h au plus fort de cette tempête, jusqu'à 119 impacts de foudre par minute également. Et les pluies ont été torrentielles, plus plus de 50 mm d'eau tombée en l'espace d'une heure sur la ville. Ce départ de feu hier en début de soirée à Vernouillet, vers 19h30, des herbes sèches de la rue Montaigne se sont donc embrassées, mais ça sent des habitations tout près. Au total, 16 pompiers de Dreux, Saint-Rémy et Chartres ont été envoyés sur place et 4 engins. Leur action rapide a permis d'éviter toute propagation aux maisons.
5: L'hommage de tout un département à l'une des grandes figures politiques.
16: Oui, les obsèques de Claude Terouinard, célébrées donc hier en l'église Saint-Hilaire de Châtillon-Dunois. L'ancien président du conseil départemental est décédé mercredi dernier à l'âge de 89 ans. Ancien maire de sa commune pendant près de 40 années, il aura donc consacré un demi-siècle à la vie publique et la défense de la ruralité.
12: Plus de 400 personnes réunies en silence sur le parvis de l'église de Châtillon-en-Dunois. Habitants, agents du département, maires, sénateurs, députés ou ministres sont là pour saluer la mémoire d'une voix forte du monde rural en Eure-et-Loire. Claude Terouinard a disparu le 19 août dernier à 89 ans. Cet ancien président du département et maire de son village pendant 37 ans restera comme une figure hors norme entre franc-parler, sens de la formule et combat permanent contre le déclin des campagnes. Un défenseur du territoire aussi salué par son successeur Christophe Ledorven, président du département.
17: Je n'oublie pas que, il y a fort longtemps, j'ai eu un épisode dans ma vie où j'ai été malade, gravement malade. Il m'appelait toutes les semaines pour prendre de mes nouvelles. Et à chaque fois que je raccrochais, c'était des longues conversations, hein, c'était plus d'une heure. À chaque fois que je raccrochais, je me sentais beaucoup mieux. C'était un pansement pour une semaine.
12: Pour Hervé Jonathan, le préfet d'Eure-et-Loire, cet enfant de la République vivait son territoire d'esprit et le sentait avec son cœur et ses tripes.
18: Seul à bien m'intéresser, car c'est là que nous vivons nos jours, disait-il, avec ce sens de la formule qui nous caractérise.
12: Dans l'église Comble, les prises de parole saluent toutes cet homme à la puissance verbale reconnaissable par l'intensité du volume, tout autant que par l'intelligence des propos ponctués, souvent par un rire homérique. En pleurs, Daniel, son fils, rappelle à l'Assemblée qu'avant l'homme politique, il était aussi un père, son petit papa avec qui il aimait débattre. Un papa aussi pour Maurice Leroy, ex-ministre de la ville.
19: Pardonnez-moi parce que je suis très très ému. Claude était comme un deuxième papa et... On a mené beaucoup de combats ensemble et Claude a été au collège de Châteaudun avec mon papa, il était un peu plus âgé que mon père, mais bon, j'ai toujours entendu parler de lui par mon père à la maison, qu'il repose en paix et il va rester dans nos mémoires.
12: Chez les villageois, c'est l'abnégation de Claude Terouinard qui était tant appréciée.
20: Que ce soit le clochard ou le milliardaire, il ne connaissait pas, c'était tout le monde, c'était formidable. Hein.
21: Il était très à l'écoute des gens, il écoutait leurs problèmes ruraux, et tant quand il pouvait, il essayait de trouver réponse.
22: Que c'est un homme que j'admirais profondément. Je retiens un homme de conviction et très affûté intellectuellement jusqu'au bout et avec un avis pointu et précis.
12: Un homme entier et humaniste, il aimait les gens et aujourd'hui, en lui rendant hommage, vous lui rendez bien, conclut l'une de ses filles, Marielle.

0: Dans le reste de l'actualité aujourd'hui, 2 ans après les ravages de la dépression à Kirk en octobre 2024, le souvenir des crues reste vif dans le Dunois. Melor est désormais à la protection.
1: Et oui, à Marboué comme à Saint-Maur-sur-le-Loir, 2 communes particulièrement touchées par les débordements du Loir. La municipalité, le SMAR Loire et Eure 28 s'associent donc pour préparer l'avenir à un diagnostic de vulnérabilité gratuit proposé à l'ensemble des foyers sinistrés. Concrètement, un expert vient évaluer les risques de votre habitation pour préconiser des travaux de protection adaptés financés dans le cadre du plan Papy. Pour bénéficier à Marboué, la mairie vous informe par courrier ces jours-ci du côté de Saint-Maur-sur-le-Loir. Pensez à retourner le coupon d'accord au SMAR avant le 15 septembre pour des raisons de protection de données. Du changement en vue pour le stationnement sur la place du 18 octobre à Châteaudun. La ville procède actuellement au retrait des anciens arceaux vélos pour en installer de nouveaux, plus nombreux. Au total, 10 équipements vont être répartis sur cette place dans les prochains jours. Un espace réservé aux motos sera également aménagé.
0: Dans le reste de l'info, donnez un coup de frais végétal à votre médiathèque.
1: C'est l'ambition de l'Odysséadre. Pour rendre le lieu plus chaleureux, les bibliothécaires ont décidé d'associer directement les habitants au choix des futures plantes. 2 ateliers collaboratifs ont lieu les 5 et 26 septembre à 10h30 et jusqu'à midi. Une belle occasion de partager vos conseils de jardinage et de co-construire ce nouveau cadre de vie. Et puis cette avant-première, événement à ne pas manquer, le 13 septembre à Chartres, le cinéma Les Enfants du Paradis projettera le film d'animation Le corset ancré au cœur de la Beauce. L'histoire suit le parcours du jeune Christophe, 11 ans, confronté au port d'un corset tout en grandissant dans la ferme familiale. Un film poétique au dessin à l'encre signé de l'enfant du pays, Louis Clichy. Projection qui aura lieu un mois avant la sortie en salle prévue le 14 octobre. Et on termine ce journal avec du basket, ce premier coup d'arrêt pour les Chartrains en préparation. Le CCMBM s'est incliné à 80-66 hier soir à Angers. Malgré la défaite, la prestation reste encourageante. Devant la pause, les Chartrains ont fait jeu égal jusqu'au Money Time face à cette équipe angevino complet avant de flancher physiquement par manque de rotation. Prochain rendez-vous, c'est demain contre Val-de-Seine.
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1: Une nuit agitée avec beaucoup d'orages et beaucoup de pluie également. À quoi faut-il s'attendre pour aujourd'hui ?
2: Eh bien, on profite finalement du soleil aujourd'hui. Ciel plutôt clair avant à nouveau une dégradation des averses orageuses cet après-midi qui vont concerner principalement le Perche, le Timray et le Drouet.
1: Les plus chanceux vont atteindre les 25 degrés aujourd'hui.
2: Oui, exactement. C'est un peu plus frais, hein, 23 à 25 degrés à cet après-midi. 23 donc à Cloyes ou encore à Yèvre. 24 degrés par exemple à Arcis ou Voves. 25 degrés du côté de Mainvilliers.
1: Et peut-être un petit peu plus d'humidité demain.
2: Oui, quelques nuages, des averses qui resteront faibles, et puis 16 à 21 degrés.
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1: Pour aller découvrir ou redécouvrir Dreux sous un nouvel angle, il y a une visite guidée aujourd'hui à 15h. C'est Dreux, cité médiévale, et c'est ce qui vous attend, c'est sur réservation.
2: Notez ce rendez-vous également pour demain du côté de Maintenon avec un marché artisanal dès 11h. Marché artisanal qui se terminera par un feu d'artifice à 22h demain.
1: On vous rappelle aussi le don du sang du côté de Luré aujourd'hui. Pour faire ce geste solidaire, c'est de 15h30 à 19h à la salle municipale de Luré.
2: Et puis si vous êtes en vacances, direction Saint-Mémotrive pour le labyrinthe du Timray. C'est juste ouvert jusqu'au 31 août. C'est tous les jours de 10h30 à 19h.
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4: On remercie Christophe Blondel pour cet agenda et cette météo. On revoit nos rédactions tout à l'heure, on les réécoute à 13h et puis on va enchaîner maintenant avec One Track Mind. Merci d'être là, passez une très très belle journée de jeudi avec nous sur Internet.

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merci de passer ce moment avec nous sur Intensité. On écoutait à l'instant Manon Lisa, Le Petit Pêcheur. Je vais vous laisser avec Another, avec la voix de Geoffrey qui arrive aussi pour vous accompagner cet après-midi. C'était Ronan, je vous dis à domani. N'oubliez pas aussi de nous alerter, tiens, s'il se passe quoi que ce soit sur les routes. 02 37 45 4000, l'inforoute peut arriver à n'importe quel moment si besoin. 02 37 45 4000. Allez, à domani sans faux, voici Another. Bye bye.

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0: Et c'était Muse sur Intensité. Il est midi 59. Allez, soyez les bienvenus sur Intensité. Voici l'info avec François Germa et la rédaction. Bonjour François.
1: Bonjour à tous. Un nouveau candidat à la présidentielle, Xavier Bertrand, le président des Hauts-de-France, l'a annoncé tout à l'heure lors de l'université d'été du MEDEF. L'ancien ministre du Travail ne souhaite pas participer à une éventuelle primaire de la droite et du centre. Il avait récemment déclaré vouloir être un candidat indépendant avec la ferme intention de ne pas revenir dans le jeu des partis. Cette université d'été du MEDEF, 7 autres candidats à la présidentielle vont y débattre aujourd'hui. Gabriel Attal, Raphaël Glucksmann, Jean-Luc Mélenchon, Marine Tondelier, Marine Le Pen, Édouard Philippe et Bruno Retailleau. Ils sont tous invités à donner leurs orientations sur les questions économiques. Le Secours populaire lance un appel aux dons après les inondations meurtrières au Népal. Au moins 332 morts, plus de 1300 personnes portées disparues, dont 4 touristes français. L'aide humanitaire s'organise. La Fédération internationale des sociétés de la Croix-Rouge et du Croissant-Rouge a débloqué un peu plus d'1 million d'euros de fonds d'urgence. L'Union européenne, elle, annonce avoir activé son système de surveillance par satellite pour aider les secouristes sur place. L'enquête se poursuit à Caen. Après ce drame, hier soir, un automobiliste a volontairement foncé dans la foule près de la gare, faisant 2 morts et 10 de blessés. Un geste qui aurait fait suite à une rixe entre 2 groupes. Le conducteur, né en Russie, a été interpellé. À ce stade, la piste terroriste n'est pas privilégiée, mais les autorités n'écartent aucune hypothèse. 39 départements en vigilance orange aux orages, du Maine-et-Loire aux Hauts-de-France, jusqu'en Aveyron, en passant par la région parisienne et la Bourgogne-Franche-Comté. Météo France met en garde contre des orages localement forts qui pourraient s'accompagner de grêle, de fortes rafales de vent et d'une activité électrique intense. A noter que la Corse est aussi en vigilance orange pour canicule. Et puis du basket ce soir, après 2 matchs amicaux contre la Serbie, soldés par une défaite et une victoire, début du 2e tour des qualifications au Mondial 2027. Pour cette première journée, l'équipe de France emmenée par son capitaine Victor Wembanyama affronte la Slovénie à l'Accor Arena. Coup d'envoi 20h30. C'est la fin de cette édition. Excellente après.
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3: Bonjour à tous, alerte orange, orage, une dégradation est attendue entre cet après-midi et ce soir. Prudence, des orages qui vont s'accompagner d'une activité électrique intense, de fortes chutes de grêle et de rafales de vent pouvant atteindre 100 km/h. Vigilance activée dès 16h, on attend aussi d'importants cumuls de pluie, parfois plus de 30 mm en seulement une heure. Un nouvel épisode orageux après une nuit de déluge et d'éclairs dans le Dunois et la Beauce, une impressionnante supercellule orageuse a balayé la région cette nuit. À la station de Châtenay, on a mesuré une pointe de vent à 94 km/h et plus de 50 mm d'eau tombée en très peu de temps. Et en raison de ces orages, probablement une intervention ce matin à rue de Montbeau à Saint-Avy-les-Guépières, la raison des dommages sur toiture. Le territoire a effectivement été arrosé par près de 60 mm de pluie. Cette nuit, à Hélier-Combray, 11 pompiers, 5 engins sont mobilisés des centres de Châteaudun, Nogent-le Rotrou et Hélier-Combray, et notamment l'unité de sauvetage, d'appui et de recherche spécialisée en matière de reconnaissance, de dégagement de victimes et de sécurisation d'un site dans les milieux effondrés ou encore en ruine. Ce dernier hommage hier à une figure du département, plus de 400 personnes, dont de nombreux anonymes et représentants politiques, se sont réunis à Châtillon-en-Dunois pour les obsèques de Claude Terouinard, décédé à 89 ans la semaine dernière. Un reportage complet à retrouver sur intensité.net. Du cinéma et cette date, le 13 septembre, les Enfants du Paradis à Chartres proposeront en avant-première le film d'animation Le Corset, récompensé à Cannes et Annecy, réalisé par l'enfant du pays, Louis Clichy. Un projet ancré en Beauce à découvrir un mois avant sa sortie nationale. Et puis du basket, la défaite des Chartrains hier soir en amical contre Angers, 80-66, pour préparer la saison de N1. Les hommes de Guillaume Lepape s'inclinent en fin de match après avoir mené à la pause. La météo, retour donc des averses orageuses cet après-midi, particulièrement au nord-est du département. Le mercure affiche jusqu'à 25 degrés.
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1: Ravi de vous retrouver sur Intensité. J'espère que vous allez bien. Nous sommes jeudi aujourd'hui. Nous sommes le 27 août. Nous sommes ensemble jusqu'à 16h pour ce 13-16. La semaine se termine bientôt. Allez, courage. Encore deux jours aujourd'hui, donc 27 août. Bon anniversaire déjà à vous. Si vous êtes né un 27 août, vous êtes né le même jour que le pongiste Alexis Lebrun, encore le styliste Tom Ford. Aujourd'hui, nous fêtons les Moniques. Et puis tout à l'heure, à 15h, on débutera la dernière heure avec le titre numéro 1 des ventes du 27 août 2001. Voici Phoenix sur Intensité, juste après le nouveau single de Bruno Mars.

0: Bruno Mars sur Intensité. Restez avec nous, on va marquer une pause. On va se retrouver sur Intensité dans 4 minutes avec Dizis et Théodora, également Pink. C'est à suivre. A tout de suite.
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Camping sur Intensité, 13h27. 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Joe Kerry, tout de suite. Joe Kerry qui est l'une des stars de la série Stranger Things. Il est également chanteur. On l'écoute tout de suite. Mal Smith arrive également et Marina Kay.

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1: On poursuit sur Intensité avec l'actualité des manifestations associatives. Vous avez rendez-vous samedi à partir de 6h au plan d'eau de Vauves pour le vide-grenier de l'association des pêcheurs des villages vauvéens. 2€ le mètre, nombreuses animations, expositions de voitures et motos anciennes au programme, structures gonflables également. Renseignements et réservations 06 36 14 42 29. Samedi également, un samedi d'été à Anvers, terrain du Barc. Rendez-vous pour le vide-grenier de 8h à 18h, remplacement gratuit. Renseignements 06 79 4 80, 82, 54, tournoi de pétanque à 14h, apéro planche apéritive avec les brunottes à partir de 19h, réservation 02 37 97 30 95. Rendez-vous à partir de 18h samedi, place de l'église de Langeais pour une soirée guinguette animée par Dominique Philippot avec feu d'artifice organisé par l'amicale L'Espérance. Ardoise à 12€, réservation recommandée au 06 26 26 70 45. À dimanche, à partir de 8h, dans le parc du château de Vert-les-Chartres, fête de l'attelage organisée par l'association des attelages d'Eure-et-Loire. À maniabilité, dressage, marathon, l'entrée et le parking sont gratuits. Rendez-vous dimanche à partir de 13h à la salle polyvalente de Mainvilliers pour le loto spécial bon d'achat des Roses de l'Espoir. C'est au profit de la SPA d'Amilly. 4€ le carton avec à gagner jusqu'à 600€. Et réservation 07 49 45 17 14. Vous avez rendez-vous aussi dimanche de 8h à 18h pour un vide-grenier à Oisem. C'est organisé par le comité des fêtes de Gaville-Oisem. 2€ le mètre, réservation 07 86 97 30 63. Quelques maisons ouvertes et présence d'une structure gonflable sur la plaine de jeu. Dimanche à Dampierre-sous-Brou, brocante vide-grenier de l'éveil dampierrois. 1€ le mètre, baptême en limousine, exposition de tracteurs. Inscription 06 62 39 55 72. Fête de l'étang à Choux dans le Loir-et-Cher, c'est dimanche, organisé par le comité des fêtes. Brocante, à 2€ l'emplacement illimité avec voiture. Intervillage canton Le Perche, bal gratuit, feu d'artifice sur l'eau, repas champêtre le midi et le soir, jambon à la braise, réservation 06 36 86 75 29. Dimanche, à partir de 7h, à Place des Granges à Minières, c'est le vide-grenier des sapeurs-pompiers. 2€ le mètre, démonstration de danse country au programme. Réservation 07 68 41 67 30. C'est aussi dimanche, à partir de 8h à Choux, circuit de Volion, autocart cross, l'entrée est gratuite, organisée par Team Martinet Compétition. La veille, samedi soir, à partir de 20h, repas champêtre sur inscription au 06 72 32 71 86. Mardi 1er septembre, de 14h à 19h, à la salle des fêtes du Gau du Perche, thé dansant avec Royal Musette, organisé par Municigo et AFN. Entrée 7,50€, renseignement 06 03 46 57 30. Samedi 5 et dimanche 6 septembre à Pontgouin, fête de la Saint-Lubin. Le samedi à 19h30, guinguette avec le duo Rapico. À dimanche, messe à 9h, repas champêtre sur réservation 06 67 69 63 22. Parade des enfants à 15h, fête foraine tout le week-end. Rendez-vous samedi 5 septembre à 20h30 à la salle multi-activité de Courtalin pour le loto de l'amicale des pompiers d'Arroux. Plus de 2 500€ de bons d'achat à gagner, 3€ le carton. Les pompiers de Maintenon organisent une porte ouverte samedi 5 septembre de 10h à 18h. Plusieurs animations tout au long de la journée. Restauration sur place. Dimanche 6 septembre à partir de 6h, place de l'église de Corminville, c'est la brocante du comité des fêtes. 2€ le mètre, renseignements et inscriptions au 06 17 42 30 24. À dimanche 6 septembre également, place de l'église à Motreau, c'est le premier vide-grenier de l'ACSL de Motreau. À 2€ le mètre, réservation obligatoire avant le 31 août au 06 24 29 02 44 de 18h à 21h. À partir du 7 septembre, reprise des cours de gym fit Illier au complexe des Gloriettes à Illier-Combray. Fitness, Zumba, Zumba Kid, gym douce ou encore marche nordique. Présent au forum des associations le 5 septembre au complexe Jean Moulin. Renseignements au 06 12 29 77 39. Dès le mardi 8 septembre, 18h30, à l'espace culturel Grégory Lemarchal à Bonneval, reprise des cours de danse de l'association Solo Danse. Danse de bal, danse en ligne, animée par Michel et Martine. Renseignements au 06 11 73 54 15. Reprise également des cours des Amis de la Danse à Yèvres. Ce sera à partir du 8 septembre aussi, dès 19h à la salle récréative. Danse en ligne, danse de salon, en solo ou en couple, tous les mardis de 19h à 22h. 55€ l'année, deux cours d'essai gratuits. Renseignements témoignement au 06 86 84 29 64. Du vendredi 11 au dimanche 13 septembre à Yèvre, grande fête du vélo de l'US Yèvre Cyclo. Les deux heures de tandem, marché artisanal, bourse au vélo, rando, soirée à cochon grillé. Renseignements sur le site usyèvrecyclo.sportregion.fr. Samedi 12 septembre à Pezoux, randonnée des gourmands du Perché au Vendemois. Départ de la salle des fêtes à 17h30 jusqu'à 19h. Parcours de 12 km avec 4 pauses gourmandes. Adultes 17 euros, enfants 6 euros. 23h feu d'artifice. Inscription avant le 8 septembre au 02 54 82 74 91. À dimanche 13 septembre de 8h à 18h à Warville, c'est le Bric-à-Brac. Exposants, buvettes et restauration, structures gonflables et musique au programme. Inscription sur ce mail à bricabrac.warville@gmail.com. Jusqu'au 19 septembre à l'office de tourisme de Fredval, salle du Moulin, exposition d'Elisabeth Fourgaud-Bourgeois, clin d'œil et rêverie contemporaine. L'entrée est libre et gratuite du mardi au samedi de 14h à 18h. Renseignements au 02 54 82 74 91. Le musée école à Anvers vous ouvre ses portes de 14h à 18h tous les jours sauf lundi et mardi. Ouvert uniquement pour les groupes sur réservation 02 37 98 36 07. Tarif individuel à 5,50 €. C'est gratuit pour les enfants jusqu'à 6 ans. Voilà pour l'ensemble de ces événements. On repart en musique sur Intensité.
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0: Marina Kaye, Homeless, extrait de son album Fearless, sorti en 2015. Restez avec nous tout de suite, les anniversaires de stars, Auria et Muse à suivre. Et à 14h, le retour de l'info. Intensité.
1: Les anniversaires de stars, on commence à fond la caisse avec le pilote, ex-pilote de Formule 1, Marc Weber, qui souffle aujourd'hui ses 50 bougies. On continue dans le sport avec du tennis de table cette fois-ci. Et ça va pas beaucoup moins vite, hein, pour Alexis Lebrun aujourd'hui, qui fête son anniversaire avec son frère, évidemment, Félix. Donc les frères Lebrun qui cartonnent en tennis de table. 23 ans pour Alexis Lebrun aujourd'hui. Nous avons aussi la surfeuse Justine Dupont, hein, spécialiste des vagues géantes et multiples championnes, qui fête aujourd'hui ses 35 ans. Chez les comédiennes, nous avons Gwendoline Hamon, connue dans la série Cassandre par exemple, qui fête ses 56 ans, ou encore l'inoubliable Jess Pinkman dans Breaking Bad, qui s'appelle de son vrai nom Aaron Paul. Il fête aujourd'hui ses 47 ans. Happy birthday.

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0: Et c'était Muse sur Intensité. Il est 14h. Soyez les bienvenus sur Intensité. Voici l'info avec François Germa et la rédaction d'Intensité. Bonjour François.
1: Bonjour à tous. Après les inondations au Népal, le Quai d'Orsay confirme être sans nouvelles de plusieurs Français, sans donner de chiffres précis. Les efforts se poursuivent pour les localiser, précise le ministère des Affaires étrangères. Les autorités népalaises ont annoncé qu'au moins 4 Français étaient disparus. Le drame a fait au moins 332 morts. Dans l'Aude, les pompiers et les gendarmes toujours mobilisés à Poma, 3 jours après le passage de la tornade dévastatrice. La préfecture indique que 95 maisons ont pu être rendues habitables, près de 150 doivent encore être sécurisées. Une quinzaine d'habitations nécessitent de lourds travaux. L'association des maires de l'Aude a ouvert un fonds de solidarité pour soutenir la reconstruction des services de proximité. Xavier Bertrand, candidat à l'élection présidentielle, le président de la région des Hauts-de-France l'a annoncé lors de l'université d'été du MEDEF. Il dit en revanche rejeter l'idée d'une éventuelle primaire de la droite et du centre. Et justement, la campagne présidentielle commence à se lancer avec cette université d'été du MEDEF. 7 candidats se retrouvent à Roland-Garros aujourd'hui pour un grand débat sur les questions économiques. Gabriel Attal, Raphaël Glucksmann, Jean-Luc Mélenchon, Édouard Philippe, Bruno Retailleau, Marine Tondelier et Marine Le Pen sont conviés. Une façon de confronter les candidats aux attentes concrètes des chefs d'entreprise. Un nouveau soutien pour Raphaël Glucksmann dans la course à la présidentielle. Boris Vallaud, le chef de file des députés socialistes, l'annonce dans une lettre aux militants. Il y explique que selon lui, la candidature de Raphaël Glucksmann est la plus sérieuse. Un ralliement à la veille des journées d'été du PS à Blois. Des perturbations sur le trafic ferroviaire. Le trafic des trains a été interrompu gare Montparnasse après une panne d'installation électrique, provoquant de nombreuses annulations sur les liaisons TGV vers la Bretagne, Nantes ou encore Bordeaux. Les équipes de SNCF Réseau sont mobilisées. Et puis encore une journée marquée par des orages sur la France. 39 départements sont en vigilance orange, du Maine-et-Loire à l'Aveyron, en passant par le Pas-de-Calais et les Vosges. De fortes rafales de vent et de la grêle sont attendues dans l'après-midi. Voilà pour l'info, excellente journée.
2: Info locale, Christophe Blondel.
3: Bonjour à tous, alerte orange, orage, une dégradation est attendue entre cet après-midi et ce soir. Prudence, des orages qui vont s'accompagner d'une activité électrique intense, de fortes chutes de grêle et de rafales de vent pouvant atteindre 100 km/h. Vigilance activée dès 16h, on attend aussi d'importants cumuls de pluie, parfois plus de 30 mm en seulement une heure. Un nouvel épisode orageux après une nuit de déluge et d'éclairs dans le Dunois et la Beauce, une impressionnante supercellule. Cellule orageuse a balayé la région cette nuit. À la station de Châtenay, on a mesuré une pointe de vent à 94 km/h et plus de 50 mm d'eau tombée en très peu de temps. Et en raison de ces orages, probablement une intervention ce matin rue de Montbeau à Saint-Avy-les-Guépières, la raison des dommages sur toiture. Le territoire a effectivement été arrosé par près de 60 mm de pluie cette nuit à Illiers-Combray. 11 pompiers, 5 engins sont mobilisés des centres de Châteaudun, dont Jean-le-Retrou et Illiers-Combray, et notamment l'unité de sauvetage, d'appui et de recherche spécialisée en matière de reconnaissance, de dégagement de victimes et de sécurisation d'un site dans les milieux effondrés ou encore en ruine. Ce dernier hommage hier à une figure du département, plus de 400 personnes, dont de nombreux anonymes et représentants politiques, se sont réunis à Châtillon-en-Dunois pour les obsèques de Claude Terouinard, décédé à 89 ans la semaine dernière. Un reportage complet à retrouver sur intensité.net. Du cinéma et cette date, le 13 septembre, les Enfants du Paradis à Chartres proposeront en avant-première le film d'animation Le Corset, récompensé à Cannes et Annecy, réalisé par l'enfant du pays, Louis Clichy. Un projet ancré en Beauce à découvrir un mois avant sa sortie nationale. Et puis du basket, la défaite des Chartrains hier soir en amical contre Angers, 80-66, pour préparer la saison de N1. Les hommes de Guillaume Lepape s'inclinent en fin de match après avoir mené à la pause. La météo, retour donc des averses orageuses cet après-midi, particulièrement au nord-est du département. Le mercure affiche jusqu'à 25 degrés.
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0: vais pas la chercher partout, hein.
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3: Kinvé sur Intensité, soyez les bienvenus. Très bon jeudi, nous sommes le 27 août. J'espère que votre journée se passe bien. Merci de la passer avec Intensité. Déjà en ce 27 août, bon anniversaire. Si vous êtes né le 27 août, vous êtes né le même jour que le styliste Tom Ford ou encore le pongiste Alexis Lebrun. Et aujourd'hui, nous fêtons les Moniques. Dans une heure sur Intensité, on débutera la dernière heure de ce 13-16 avec le titre numéro 1 des ventes le 27 août 2001. En attendant, on s'écoute London Grammar et Tame Impala avec Dracula sur Intensité. Il est 14h08.

0: Et c'était Tame Impala sur Intensité, les samedis de l'été de Tiron, gardez continu. Dernière date, c'est ce samedi 29 août avec le groupe Décibel qui clôturera cette édition avec une grande soirée rock au programme de ce samedi de l'été. Donc les concerts gratuits, un barbecue, une buvette, le tout à partager en famille ou entre amis. Et c'est gratuit, tout est gratuit. Rendez-vous rue de l'Abbaye, samedi de 19h à 23h, donc avec le groupe Décibel à Tiron-Gardet. On marque une pause, dans un instant on se retrouvera avec Star Sailor, La Mute Emploi et le duo Zao et MC Solar.
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1: Très bon jeudi, bienvenue sur Intensité. Voici la Minute Emploi. On vous propose 3 nouvelles offres. Si vous recherchez un emploi d'agent de bascule, direction Warville, pour ce poste en intérim de 18 mois à 35 heures. Les missions accueil physique et téléphonique, gestion de la bascule, pesée des camions en entrée-sortie, émission des tickets de pesée. La référence France Travail, c'est la 212 MQXT. On recherche employé polyvalent de libre service en CDI à 35 heures à Chartres. L'émission étiquetage des produits et mise en rayon, rangement et organisation des produits en magasin. La référence France Travail, 211 WWRM. Et si votre prochain défi est dans le transport, un poste de conducteur poids lourd est proposé à nos gens de retour en CDI. L'émission assurée en conformité la livraison des produits frais, faire remonter aux responsables les contraintes et les besoins des clients, garantir l'entretien du véhicule. La référence France Travail, c'est la 212 MKVK. C'est terminé pour ces annonces. On se retrouve évidemment très vite sur Intensité. Très bonne journée à tous et à toutes.
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0: Zao et MC Solar, comme Caroline sur Intensité, on va parler de hand.
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0: Et oui, c'est le CCMHB qui va évoluer cette saison en Daikin Star League, c'est le nouveau nom de la Ligue d'élite, évidemment, de hand. Et on en sait un peu plus sur le début de cette saison, puisque les Chartrains se déplaceront à Montpellier vendredi 4 septembre pour leur premier match. Et puis, ils seront ensuite au Colisée une semaine plus tard face à Tremblay le 11 septembre. Écoutez bien l'intensité. Il se peut que des places tombent dans les prochaines semaines. Évidemment, nous sommes derrière les Chartrains et Intensité et le partenaire officiel du club. Voici David Guetta et Jennifer Lopez sur Intensité et The Weeknd juste après.

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1: Sur votre plateau télé ce soir, un spectacle pour la bonne cause, de l'humour et de la magie. Solidarité Incendie, le grand concert sur M6, présenté en direct par Julien Courbet et Élodie Gossuin. Face aux incendies dévastateurs qui ont ravagé la France et en soutien aux victimes, le concert est organisé depuis Bordeaux. Cet événement placé sous le signe de la solidarité réunit des grands noms de la chanson française, notamment Pascal Obispo, Zazie, Renaud ou encore Superbus.

0: L'humour à la plage sur TF1, spectacle. Kev Adams donne rendez-vous à Juan les Pins pour une nouvelle soirée d'humour. Pour cette 3e édition, l'humoriste s'est entouré d'invités exceptionnels, parmi lesquels Jamel Debbouze, Jarry et Inès Reg. Un spectacle à savourer en famille. Éric Antoine grandit un peu sur Gulli, spectacle. Éric Antoine remonte sur scène où il s'interroge sur ce que penserait l'enfant qu'il était de l'adulte qu'il est devenu. Accompagné par un orchestre symphonique, le magicien propose des tours sous le signe de l'enfance.
1: Je veux traumatiser ces enfants. Maintenant, on a une machine à laver et on a une enfant. Est-ce que tu sais qu'un magicien, par exemple, dans un spectacle comme celui-là, ça fait à peu près une quinzaine de tours? Toi, tu vas faire 1400 tours en une minute.
0: Solidarité Incendie, le grand concert sur M6, l'humour à la plage sur TF1 et Éric Antoine grandit un peu sur Gulli. Très belle soirée télé à tous.
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0: Disclosure sur Intensité. Allez, on marque une pause. On se retrouve dans moins de 5 minutes avec le retour de la musique Pink. Et à 15h, ça sera le retour de l'info. A tout de suite, c'est Intensité. Ne bougez pas.
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0: Pink sur Intensité avec So What, son titre sorti en 2008. Soyez les bienvenus sur Intensité, il est tout pile 15h. Allez, c'est parti pour l'info avec François Germa et la rédaction d'Intensité. Bonjour François.
1: Bonjour à tous. Au moins 359 morts au Népal. Le bilan provisoire des inondations. Plus de 1300 personnes sont également portées disparues. Le Quai d'Orsay confirme être sans nouvelles de plusieurs Français, sans donner de chiffres précis. Le ministère des Affaires étrangères assure être en contact avec les familles. Les efforts se poursuivent pour localiser les disparus. De son côté, le Secours populaire lance un appel aux dons. Comme un goût de début de campagne présidentielle, Xavier Bertrand confirme son intention d'être candidat. Le président de la région des Hauts-de-France l'a annoncé lors de l'université d'été du MEDEF. C'est là-bas que 7 candidats se retrouvent pour un grand débat sur les questions économiques. Gabriel Attal, Raphaël Glucksmann, Jean-Luc Mélenchon, Édouard Philippe, Bruno Retailleau, Marine Tondelier et Marine Le Pen sont conviés. Une façon de confronter les candidats aux attentes concrètes des chefs d'entreprise. Édouard Philippe, lui, veut serrer la vis. Le candidat Horizon souhaite réduire l'indemnisation du chômage et mettre fin à la multiplication des arrêts de travail. Il plaide pour 12 mois d'indemnisation chômage maximum pour les moins de 50 ans. La durée maximale d'indemnisation est actuellement de 18 mois pour les moins de 55 ans. Malgré les durcissements, le chômage a continué de progresser au deuxième trimestre pour le sixième trimestre consécutif. L'enquête se poursuit à Caen. Après ce drame, hier soir, un automobiliste a volontairement foncé dans la foule près de la gare, faisant 2 morts et une dizaine de blessés. Un geste qui aurait fait suite à une rixe entre deux groupe. Le conducteur, né en Russie, a été interpellé. À ce stade, la piste terroriste n'est pas privilégiée, mais les autorités n'écartent aucune hypothèse. Lors de son interrogatoire, le suspect a fait état de violences dont il aurait été victime sur le parvis de la gare avant les faits. Et puis en foot, quels adversaires pour les clubs français en Ligue des Champions? Le PSG, Lille et Lens seront fixés en début de soirée à l'issue du tirage au sort de la phase de Ligue de la compétition européenne. Double tenant du titre, le PSG souhaite cette saison réaliser la passe de 3. Voilà pour l'essentiel de l'info, excellent après-midi.
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3: Bonjour à tous, alerte orange, orage, une dégradation est attendue entre cet après-midi et ce soir. Prudence, des orages qui vont s'accompagner d'une activité électrique intense, de fortes chutes de grêle et de rafales de vent pouvant atteindre 100 km/h. Vigilance activée dès 16h, on attend aussi d'importants cumuls de pluie, parfois plus de 30 mm en seulement une heure. Un nouvel épisode orageux après une nuit de déluge et d'éclairs dans le Dunois et la Beauce, une impressionnante supercellule orageuse a balayé la région cette nuit. À la station de Châteaunin, on a mesuré une pointe de vent à 94 km/h et plus de 50 mm d'eau tombée en très peu de temps. Et en raison de ces orages, probablement une intervention ce matin rue de Montbeau à Saint-Avy-les-Guépières, la raison des dommages sur toiture. Le territoire a effectivement été arrosé par près de 60 mm de pluie. Cette nuit à Illy-Combray, 11 pompiers, 5 engins sont mobilisés des centres de Châteaunin, de Jean-le-Retrou et Illy-Combray, et notamment l'unité de sauvetage, d'appui et de recherche spécialisée en matière de reconnaissance, de dégagement de victimes et de sécurisation d'un site dans les milieux effondrés ou encore en ruine. Ce dernier hommage hier à une figure du département, plus de 400 personnes, dont de nombreux anonymes et représentants politiques, se sont réunis à Châtillon-en-Dunois pour les obsèques de Claude Terouinard, décédé à 89 ans la semaine dernière. Un reportage complet à retrouver sur intensité.net. Du cinéma et cette date, le 13 septembre, les Enfants du Paradis à Chartres proposeront en avant-première le film d'animation Le Corset, récompensé à Cannes et Annecy, réalisé par l'enfant du pays, Louis Clichy. Un projet ancré en Beauce à découvrir un mois avant sa sortie nationale. Et puis du basket, la défaite des Chartrains hier soir en amical contre Angers, 80-66 pour préparer la saison de N1. Les hommes de Guillaume Lepape s'inclinent en fin de match après avoir mené à la pause. La météo, retour donc des averses orageuses cet après-midi, particulièrement au nord-est du département. Le mercure affiche jusqu'à 25 degrés.
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2: Et oui, le Summer Song sur Intensité. Bienvenue, très bon jeudi. J'espère que vous allez bien. C'est parti pour la dernière heure de ce 13-16 en ce 27 août. Bon anniversaire déjà à vous. Et puis, si vous êtes né un 27 août, vous êtes né le même jour que le sportif Alexis Lebrun, évidemment champion de tennis de table, le styliste également Tom Ford. Aujourd'hui, nous fêtons les Monique. Bonne fête. Et on termine évidemment avec le titre numéro 1 des ventes le 27 août 2001. Voici l'ancienne Spice Girl, Jerry Halliwell et It's Raining Men. Cette reprise, évidemment, c'était à l'occasion de la sortie du film Le Journal de Bridget Jones. Et c'est maintenant sur Intensité.

0: Arctic Monkeys sur Intensité. Reste avec nous, on se retrouve dans 4 minutes avec le retour de la musique. Pierre Demer, également Caléo sur Intensité.
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Caléo sur Intensité, 15h27, soyez les bienvenus. 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Et donc, dernière chance pour vous demain matin à 8h15. Voici Alex Warren avec Fever Dream et Tori Amos pour le retour de la musique.

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0: Dans votre rendez-vous jeu vidéo, on voyage dans le passé. Le jeu vidéo, ce n'est pas que des graphismes en 3D photoréalistes, ni des productions à plusieurs centaines de milliers d'euros, voire même plusieurs millions. Le jeu vidéo, c'est aussi des aventures faites par des équipes à taille humaine, comme c'est le cas d'Agelos 2 qui sort cette semaine. La suite d'Agelos, sortie il y a quelques années, un jeu qui rendait hommage aux aventures d'antan sur nos consoles des années 90. Après un joli accueil critique, le jeu s'offre une suite dans laquelle on retrouve le personnage principal, un ange qui doit se battre pour triompher des ténèbres. Ce jeu en deux dimensions reprend tout ce qui a fait le succès du premier en ajoutant de nouvelles idées. On est toujours sur un style Metroidvania avec de grands espaces interconnectés que l'on visite au fur et à mesure en débloquant de nouvelles capacités pour notre personnage. Ici, l'accent est mis sur l'action et l'exploration. Et de l'exploration, on n'en manque pas avec ce second épisode qui nous propose d'évoluer dans deux mondes interconnectés, celui de la lumière et celui des ténèbres. Il est même possible de transformer notre ange en une version démoniaque doté de pouvoirs encore plus puissants. Comme le premier, Agelos 2 est un hommage à la saga Wonder Boy que les joueurs Sega connaissent bien, notamment sur Mega Drive. On retrouve ici tous les ingrédients qui ont fait le succès de la série. Et si vous aimez les aventures en deux dimensions de ce genre, vous n'allez pas être déçu. Agelos 2 disponible sur PlayStation, Xbox, Nintendo Switch et PC.
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The Cure sur Intensité à 15h41. Soyez les bienvenus dans ce 13-16 jusqu'à 16h. On va parler des événements qui continuent, évidemment. Saint-Jean-Plage, vous avez jusqu'à dimanche pour en profiter. Vous connaissez le programme. Vous profitez gratuitement d'un espace de détente avec des jeux ping-pong, Mikado, Puissance 4, Chamboultou. Également une bibliothèque en libre accès, de nombreux espaces pour se relaxer au bord du Loir. Et ça se passe au jardin des Grands Moulins jusqu'à dimanche. Voici Zazie avec Peu Importe et son nouveau single sur Intensité. Et Shakira juste après.

0: Shakira avec Dai Dai sur Intensité, l'hymne de la dernière Coupe du Monde. Le 13 est déjà terminé, restez avec nous. Ludo arrive dans un instant et je vous retrouve quant à moi demain dès 13h. À demain. 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

0: Direction encore les vacances, on aura lourd avec intensité. Bah profitez-en bien. Et dites-vous que demain soir, ça sert aussi le coup d'envoi du week-end avec Taylor Swift et qui va débarquer très vite en Palette. On a aussi un summer song comme chaque début d'heure, ça va nous rappeler plein de souvenirs de nos étés. Juste avant, la rédaction était avec nous. C'est l'info de Ralloir à Le Flash.
1: Bonjour à tous. Le Secours Populaire lance un appel aux dons après les inondations meurtrières au Népal. Au moins 362 morts, plus de 1300 personnes portées disparues, dont plusieurs touristes français. Le Quai d'Orsay ne communique pas leur nombre exact. L'aide humanitaire s'organise. L'Union européenne annonce avoir activé son système de surveillance par satellite pour aider les secouristes sur place. Il est considéré comme le cerveau des attentats du 11 septembre. Khalid Sheikh Mohamed sera jugé à partir de juin 2028 à Guantanamo, où il est détenu. Il était l'un des principaux lieutenants d'Oussama Ben Laden au sein du groupe djihadiste Al-Qaïda. La campagne présidentielle commence à se lancer avec l'université d'été du MEDEF. 7 candidats se retrouvent à Roland-Garros pour un grand débat sur les questions économiques. Marine Le Pen, Marine Tondelier, Raphaël Glucksmann, Gabriel Attal, Jean-Luc Mélenchon, Édouard Philippe et Bruno Retailleau sont conviés. Un nouveau soutien pour Raphaël Glucksmann dans cette course à la présidentielle. Boris Vallot, le chef de file des députés socialistes, l'annonce dans une lettre aux militants. Il y explique que selon lui, la candidature de Raphaël Glucksmann est la plus sérieuse. Un ralliement à la veille des journées d'été du PS à Blois. 39 départements en vigilance orange aux orages du Maine-et-Loire, aux Hauts-de-France jusqu'en Aveyron, en passant par la région parisienne et la Bourgogne-Franche-Comté. Météo France alerte sur des orages localement forts qui pourraient s'accompagner de grêles, de fortes rafales de vent et d'une activité électrique intense. Avec ces orages, la SNCF supprime préventivement des TER dans les Hauts-de-France en fin de journée, notamment sur la ligne Amiens-Compiègne. Une interruption qui doit éviter que des trains ne soient bloqués en raison de chutes d'arbres. L'interruption du trafic ce soir pourrait également avoir des conséquences sur la circulation des premiers trains demain matin. Et puis du basket ce soir, après deux matchs amicaux contre la Serbie, soldés par une défaite et une victoire, début du deuxième tour des qualifications au Mondial 2027. Pour cette première journée, l'équipe de France, emmenée par son capitaine Victor Wembanyama, affronte la Slovénie à l'Accor Arena. Coup d'envoi 20h30. C'est la fin de cette édition. Excellent après-midi.
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3: Bonjour à tous. Alerte orange, orage, une dégradation est attendue entre cet après-midi et ce soir. Prudence, des orages qui vont s'accompagner d'une activité électrique intense, de fortes chutes de grêle et de rafales de vent pouvant atteindre 100 km/h. Vigilance activée dès 16h. On attend aussi d'importants cumuls de pluie, parfois plus de 30 mm en seulement une heure. Un nouvel épisode orageux après une nuit de déluge et d'éclairs dans le Dunois et la Beauce, une impressionnante supercellule. Cellule orageuse a balayé la région cette nuit. À la station de Châtenay, on a mesuré une pointe de vent à 94 km/h et plus de 50 mm d'eau tombée en très peu de temps. Et en raison de ces orages, probablement une intervention ce matin à rue de Montbeau à Saint-Avy-les-Guépières, la raison des dommages sur toiture. Le territoire a effectivement été arrosé par près de 60 mm de pluie. Cette nuit à Illiers-Combray, 11 pompiers, 5 engins sont mobilisés des centres de Châteaudun, de Jean-le-Retrouve et Illiers-Combray, et notamment l'unité de sauvetage, d'appui et de recherche spécialisée en matière de reconnaissance, de dégagement de victimes et de sécurisation d'un site dans les milieux effondrés ou encore en ruine. Ce dernier hommage hier à une figure du département, plus de 400 personnes, dont de nombreux anonymes et représentants politiques, se sont réunis à Châtillon-en-Dunois pour les obsèques de Claude Terouinard, décédé à 89 ans la semaine dernière. Un reportage complet à retrouver sur intensité.net. Du cinéma et cette date, le 13 septembre, les Enfants du Paradis à Chartres proposeront en avant-première le film d'animation Le Corset, récompensé à Cannes et Annecy, réalisé par l'enfant du pays, Louis Clichy. Un projet ancré en Beauce à découvrir un mois avant sa sortie nationale. Et puis du basket, la défaite des Chartrains hier soir en amical contre Angers, 80-66 pour préparer la saison de N1. Les hommes de Guillaume Le Pape s'inclinent en fin de match après avoir mené à la pause. La météo, retour donc des averses orageuses cet après-midi, particulièrement au nord-est du département. Le mercure affiche jusqu'à 25 degrés.
0: À la radio, sur internet, sur smartphone et même dans les boutiques du centre-ville, on passe les vacances ensemble avec intensité. Taylor Swift Opalite, juste après un summer song qui va nous rappeler plein de souvenirs. Retour en plein cœur de l'année 2011. C'est en collaboration avec Soprano, ça va, c'est Magic System, Chéri Coco.
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0: Taylor Swift avec Opalite sur Intensité à Fontaine-l'Aiguillon et dans toute la région. On a trouvé l'instant mignon du jour. Tiens, comment résister à une boule de poils? C'est compliqué, hein, surtout si c'est un chat devant des enfants. Ça pourrait sans doute inspirer les établissements scolaires d'Eure-et-Loir. Il y a un chaton tout roux qui était errant depuis quelques mois dans la cour d'une école. Ça, c'est en Turquie. Et ben, du coup, il vient d'être officiellement adopté par le directeur et les profs. L'école est devenue la nouvelle maison du chat qui se balade dans toutes les classes pour avoir plein de câlins. Dès la rentrée, du coup, il pourra être autoproclamé assistant prof. Ça, c'est la classe quand même. Voici Joy Division et puis Lancelot sur Intensité.
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Joy Division avec Intensité en Eure-et-Loir. 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Orga, soirée mondaine, ça va débarquer. Et 1h, voici

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Switch of Dream avec YouTube sur Intensité en Eure-et-Loire, à Chartres, à Châteaudun, Yadreux. Et on a trouvé le chiffre du jour, c'est 37. 37 millions de Français sont partis en vacances cet été. Et parmi les régions qui ont eu le plus de succès, eh bien, c'est la Bretagne, la Corse et même PACA en tête du classement. Alors, c'est vrai que même si notre région Centre-Val de Loire est belle et unique au monde avec ses châteaux incroyables, ça va être compliqué de lutter contre la Corse, les paysages grandioses de la Côte d'Azur. Hein. On a Zao avec MC Solar, tiens, comme Caroline, ça va débarquer. Pink aussi, puis My Smith et Mia Laurent, voici là. Safe.

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avec MC Solar comme Caroline sur Intensité en Eure-et-Loire, Saint-Jean-Plage. Vous connaissez? Comment ça, vous connaissez pas? Eh, c'est juste au pied du château, le château d'Ain, Saint-Jean-Plage, au parc des Grands Moulins. Alors, c'est bien, c'est qu'il y a une bibliothèque en libre accès. Il y a plein de transats pour se détendre. On peut faire plein d'activités loisirs pour rencontrer plein de personnes. Et Saint-Jean-Plage, c'est jusqu'à la fin de l'été. Vous allez pouvoir en profiter pleinement de Saint-Jean-Plage jusqu'au 30 août. Hein, vous avez toutes les infos dès maintenant sur les supports de la ville de Château d'Ain. Avant l'info de 17h, voici Massive Attack sur Intensité.

0: Le son qui sort du plafond dans les boutiques du centre-ville, en Girambo, c'est même à Bonneval, c'est nous, c'est Intensité, les 17h avec Muse qui va débarquer très vite et un Summer Song aussi. La rédaction était avec nous, la fois de Réloir, c'est maintenant avec Robin Oulitro et le Flash avec François Germain.
1: Bonsoir à tous. Comme un goût de début de campagne présidentielle, sept candidats se retrouvent en ce moment à Roland-Garros pour un grand débat sur les questions économiques en marge de l'université d'été du MEDEF. Gabriel Attal, Raphaël Glucksmann, Jean-Luc Mélenchon, Édouard Philippe, Bruno Retailleau, Marine Tondelier et Marine Le Pen sont conviés. Une façon de confronter les candidats aux attentes concrètes des chefs d'entreprise. La course à la présidentielle qui va accueillir un nouveau candidat, Xavier Bertrand, invité à l'université du MEDEF, le président de la région des Hauts-de-France a confirmé qu'il préparait sa candidature, précisant qu'il ne participerait pas à une éventuelle primaire de la droite et du centre. Xavier Bertrand estime que le moment d'officialiser sa candidature n'est pas encore venu. Sébastien Delogu, placé en garde à vue, le député insoumis est entendu pour outrage sur personne dépositaire de l'autorité publique. Après une altercation avec trois policiers lundi à Marseille, les trois agents ont porté plainte. Il s'était présenté dans l'immeuble où réside Sébastien Delogu pour interpeller un suspect. L'élu, lui, a déposé plainte pour outrage. La vigilance orange aux orages s'étend. 44 départements sont maintenant concernés, du Maine-et-Loire à l'Aveyron, en passant par l'ensemble du Grand Est. Météo France attend pour ce soir des fortes pluies, un risque de grêle et une activité électrique intense. La dégradation orageuse se prolongera jusqu'à demain matin. À l'étranger, au moins 362 morts au Népal. Le bilan provisoire des inondations. Plus de 1300 personnes sont également portées disparues. Le Quai d'Orsay confirme être sans nouvelles de plusieurs Français, sans donner de chiffres précis. Le ministère des Affaires étrangères assure être en contact avec les familles. Les efforts se poursuivent pour localiser les disparus. De son côté, le Secours populaire lance un appel aux dons. Et puis en foot, quels adversaires pour les clubs français en Ligue des Champions? Le PSG, Lille et Lens seront fixés en début de soirée à l'issue du tirage au sort de la phase de Ligue. Double tenant du titre, le PSG souhaite cette saison réaliser la passe de 3. Voilà pour l'info, passez une excellente fin d'après-midi.
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3: Bonjour à tous. Alerte orange, orage, une dégradation est attendue entre cet après-midi et ce soir. Prudence, des orages qui vont s'accompagner d'une activité électrique intense, de fortes chutes de grêle et de rafales de vent pouvant atteindre 100 km/h. Vigilance activée dès 16h. On attend aussi d'importants cumuls de pluie, parfois plus de 30 mm en seulement une heure. Un nouvel épisode orageux après une nuit de déluge et d'éclairs dans le Dunois et la Beauce. Une impressionnante supercellule orageuse a balayé la région cette nuit. À la station de Châteaunant, on a mesuré une pointe de vent à 94 km/h et plus de 50 mm d'eau tombée en très peu de temps. Et en raison de ces orages, probablement une intervention ce matin rue de Montbeau à Saint-Avy-les-Guépières, la raison des dommages sur toiture. Le territoire a effectivement été arrosé par près de 60 mm de pluie. Cette nuit, à Illiers-Combray, 11 pompiers, 5 engins sont mobilisés des centres de Châteaudun, Nogent-le-Rotrou et Illiers-Combray, et notamment l'unité de sauvetage, d'appui et de recherche spécialisée en matière de reconnaissance, de dégagement de victimes et de sécurisation d'un site dans les milieux effondrés ou encore en ruine. Ce dernier hommage hier à une figure du département, plus de 400 personnes, dont de nombreux anonymes et représentants politiques, se sont réunis à Châtillon-en-Dunois pour les obsèques de Claude Thérouinard, décédé à 89 ans la semaine dernière. Un reportage complet à retrouver sur intensité.net. Du cinéma et cette date, le 13 septembre, les Enfants du Paradis à Chartres proposeront en avant-première le film d'animation Le Corset, récompensé à Cannes et Annecy, réalisé par l'enfant du pays, Louis Clichy. Un projet ancré en Beauce à découvrir un mois avant sa sortie nationale. Et puis du basket, la défaite des Chartrains hier soir en amical contre Angers, 80-66, pour préparer la saison de N1. Les hommes de Guillaume Lepape s'inclinent en fin de match après avoir mené à la pause. La météo, retour donc des averses orageuses cet après-midi, particulièrement au nord-est du département. Le mercure affiche jusqu'à 25 degrés.
0: Ça va les Auréliens, journée qui se termine tranquillement, vacances aussi pour les autres avec Foster de People qui va débarquer très vite, Muse aussi, et retour en plein cœur de l'été 2013 avec notre Summer Song qui a été marqué par DJ Assad. Voici les tournées.

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Muse avec Intensité à lèvres et partout ailleurs en Eure-et-Loire. Vous cherchez du boulot? Eh ben ça tombe bien, on a trouvé un job de rêve assez surprenant pour vous. La NASA recherche des volontaires pour vivre pendant un an sur la planète Mars, mais une planète factice, hein, construite en plein désert américain. Donc si vous êtes tenté par ce job qui est quand même plutôt fun, eh ben autant vous prévenir qu'être amateur d'astronomie, ça ne suffit pas pour postuler. Il y a l'annonce qui dispose sur le site de la NASA. On va retrouver les offres d'emploi dans quelques minutes, juste avant d'un calé Foster de People.

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1: Très bon jeudi, bienvenue sur Intensité. Voici la Minute Emploi. On vous propose 3 nouvelles offres si vous recherchez un emploi d'agent de bascule. Direction Warville pour ce poste en intérim de 18 mois à 35 heures. L'émission accueil physique et téléphonique, gestion de la bascule, pesée des camions en entrée-sortie, émission des tickets de pesée. La référence France Travail, c'est la 212 MQXT. On recherche employé polyvalent de libre-service en CDI à 35 heures à Chartres. L'émission étiquetage des produits et mise en rayon, rangement et organisation des produits en magasin. La référence France Travail, 211 WWRM. Et si votre prochain défi est dans le transport, un poste de compteur poids lourd est proposé à nos gens de retour en CDI, l'émission assurée en conformité la livraison des produits frais, faire remonter aux responsables les contraintes et les besoins des clients, garantir l'entretien du véhicule. La référence France Travail, c'est la 212 MKVK. C'est terminé pour ces annonces. On se retrouve évidemment très vite sur Intensité. Très bonne journée à tous et à toutes.
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11: Il est 17h30, on sort enfin du boulot avec Intensité en Eure-et-Loir. The Calling, c'est calé, Olivier Rodrigo aussi. Juste avant, retour de l'info d'Eure-et-Loir avec Robin Olitron.
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13: Bonsoir à toutes et à tous. De nouvelles interruptions sont arrivées au cours de la matinée pour la ligne Paris-Chartres-Le Mans. En cause, une panne d'installation électrique survenue à 10h30, indique le ministre des Transports Philippe Tabarot, ce qui a touché l'ensemble du trafic ferroviaire à la gare Montparnasse. En parallèle, c'est le Transilien N qui a également été affecté sur ces mêmes horaires en raison d'une panne de signalisation. La ligne a dû être coupée entre Paris et Versailles-Chantier, ce qui a perturbé les usagers droués. Depuis 15h, la circulation de l'ensemble des lignes concernées a pu reprendre progressivement, mais certains trajets peuvent être encore perturbés. Après les ravages de la dépression Kirk il y a 2 ans, la prévention s'organise le long du Loir à Marboué et Saint-Maur-sur-le-Loir. Un diagnostic de vulnérabilité gratuit est désormais proposé aux foyers sinistrés par la municipalité et le syndicat mixte. Un expert évaluera les habitations pour proposer des travaux de protection financés via le plan PAPI. L'émotion et le recueillement hier après-midi dans le sud Eure-et-Loir. Plus de 400 personnes se sont rassemblées sur le parvis de l'église de Châtillon-en-Dunois pour les obsèques de Claude Thérouinard. Habitants, élus locaux, sénateurs et ministres sont venus saluer la mémoire de cette figure majeure du monde rural disparue à l'âge de 89 ans. Reportage complet à retrouver sur intensité.net. Avis à ces messieurs, le casting de la région Centre-Val-de-Loire pour devenir Mister France 2027 est désormais ouvert. Le comité ouvre les candidatures pour la future élection qui se déroulera le samedi 19 septembre à Vierzon. Des hommes de 18 à 30 ans sont recherchés, mesurant au minimum 1m75, de nationalité française et sans enfant. Une aventure humaine unique pour gagner en confiance et représenter la région dans l'un des concours masculins les plus reconnus de France. Les inscriptions se font sur mister-france.com, rubrique inscription. Les sports avec du basket, fin de série pour le C Chartres masculin. Après deux victoires en préparation, les Chartrains se sont inclinés 81-66 hier soir face à Angers, malgré une très bonne première mi-temps. Et la météo, toujours ses importantes averses orageuses annoncées en fin d'après-midi, avec des vents pouvant atteindre les 100 km/h dans l'ouest aurélien, avec parfois même de la grêle. Des précipitations sont attendues dans la fin de cette journée, 18 et 19 degrés en moyenne. Demain matin, retour des averses orageuses, vigilance jaune-orage de 6h à 14h et jusqu'à 45 km/h de vent, il fera 16 à 21 degrés. Passez une très bonne soirée et restez prudents avec intensité.
11: Merci beaucoup Robin Olitron pour l'info. On va vous redonner du pouvoir d'achat. Ouais, la prochaine fois que vous allez faire vos courses, ça ne va pas forcément vous coûter grand-chose grâce à l'intensité. Vous allez tout comprendre. Après Rihanna Umbrella, The Calling et puis Olivia Rodrigo, voici le Wap Did avec intensité.

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Avant l'info de 18h, voici Bruno Mars et Jasmine avec Intensité.

0: Morning sur Heure jusqu'à Galardon. Vous êtes avec Intensité en mode fin de journée, les 18h. On a Khaled Tempimpala dans quelques minutes. Et puis aussi Kevin Little, Turn Me On. Ça sera notre summer song de l'été. Juste avant, c'est l'info d'Eure-et-Loir avec Robin Olitro et le flash avec François Germain.
1: Bonsoir à tous. Plus de 360 morts et 1400 disparus. Le bilan provisoire de la crue au Népal, à la frontière avec le Tibet. Des maisons, des voitures, des ponts étant portés par une coulée de boue provoquée par l'effondrement d'un glacier. Les secours sont à pied d'œuvre pour retrouver les victimes. La priorité, c'est de les retrouver et de les secourir, selon Catherine Bertrand, présidente de la Société française de médecine de catastrophe.
2: Les premiers besoins, donc, ils concernent à la fois d'essayer de pouvoir accéder au maximum de victimes et de faire des soins médicaux. Puis à la fois pour la population qui, elle, a été impliquée, c'est de pouvoir les héberger et leur apporter tout leur support de vie nécessaire. Ce sont des besoins considérables. Hein, là. Le premier instant, c'est vraiment du sauvetage de les sortir de cette zone de coulée de boue et d'eau. Ça, c'est vraiment ce qui est essentiel dans un premier temps et de donner les soins médicaux qui conviennent.
1: Le Quai d'Orsay confirme être sans nouvelles de plusieurs Français sans donner de nombre exact. La campagne présidentielle se lance. 7 candidats à l'Élysée se retrouvent en ce moment à Roland-Garros pour un grand débat sur les questions économiques en marge de l'université d'été du MEDEF. Gabriel Attal, Raphaël Glucksmann, Jean-Luc Mélenchon, Édouard Philippe, Bruno Retailleau, Marine Tondelier et Marine Le Pen sont conviés. Un nouveau soutien pour Raphaël Glucksmann dans la course à la présidentielle. Boris Vallaud, le chef de file des députés socialistes, l'annonce dans une lettre aux militants. Il explique que selon lui, la candidature de Raphaël Glucksmann est la plus sérieuse. Un ralliement à la veille des journées d'été du PS à Blois. La vigilance orange aux orages s'étend. 44 départements sont maintenant concernés, du Maine-et-Loire à l'Aveyron, en passant par l'ensemble du Grand Est. Météo France attend pour ce soir des fortes pluies, un risque de grêle et une activité électrique intense. Et puis le foot, quel sort pour les 3 clubs français en Ligue des Champions. Le PSG, Lens et Lille vont être fixés sur leur programme en phase de Ligue. Le tirage au sort a lieu en ce moment à Monaco. Voilà pour l'essentiel de l'actualité. Passez une excellente soirée.
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4: Bonsoir à toutes et à tous. Les violents orages de la nuit dernière ont touché de plein fouet Illiers-Combré et les alentours, avec près de 60 mm de pluie enregistrée. La commune de Saint-Avé-les-Guépières n'a pas été épargnée. Les secours sont intervenus pour des dommages sur toiture rue de Montbeau en fin de matinée, ce qui a conduit 11 sapeurs-pompiers et 5 engins des centres de Châteaudun, Nogent-le-Rotrou et Illiers-Combré à se rendre sur place. L'intervention s'est terminée peu avant 14h. Le sinistre a conduit une personne à être relogée. Des éclairs à répétition et un véritable déluge donc cette nuit, entre minuit et 3h. Le Dunois et la Beauce ont été traversés par une supercellule orageuse particulièrement spectaculaire. À Châteaudun, les instruments de Météo France ont relevé jusqu'à 119 impacts de foudre par minute, une pointe de vent à près de 94 km/h au plus fort de la tempête. Les pluies ont également été torrentielles avec plus de 50 mm d'eau tombée. De nouvelles interruptions sont arrivées au cours de la matinée pour la ligne Paris-Chartres-Le Mans, en cause d'une panne d'installation électrique survenue à 10h30, indique le ministre des Transports Philippe Tabarot, ce qui a touché l'ensemble du trafic ferroviaire à la gare Montparnasse. En parallèle, c'est le Transilien N qui a également été affecté sur ces mêmes horaires en raison d'une panne de signalisation. La ligne a dû être coupée entre Paris et Versailles-Chantier, ce qui a perturbé les usagers de Rouen. Depuis 15h, la circulation de l'ensemble des lignes concernées a pu reprendre progressivement, mais certains trajets peuvent être encore perturbés. La médiathèque L'Odyssée à Dreux se met au vert et elle a besoin de vous. L'équipement culturel de l'agglo du Pays de Dreux lance un projet participatif pour végétaliser ses espaces d'accueil. Passionnés de botanique, jardiniers amateurs ou simples plus âgés sont invités à 2 réunions de travail les samedis 5 et 26 septembre. En basket, fin de série pour le C-Chartres Métropole Masculin. Après 2 succès en préparation, les Chartrains se sont inclinés hier soir 81-66 face à Angers. Une défaite au score trompeur, les hommes de Guillaume Lepape menaient encore à la mi-temps et n'affichaient que 3 points de retard à 5 minutes du terme. La météo, toujours ces importantes averses orageuses annoncées en fin d'après-midi, avec des vents pouvant atteindre les 100 km/h dans l'ouest aurélien, avec parfois même de la grêle. Des précipitations seront attendues dans la fin de cette journée, 18-19 degrés en moyenne. Demain matin, retour des averses orageuses, vigilance jaune orage de 6h à 14h et jusqu'à 45 km/h de vent, il fera 16 à 21 degrés. Restez prudents et passez une très bonne soirée avec Intensité.
0: Merci Robin pour l'info. On va retrouver ça tout à l'heure à partir de 18h30. Juste avant, on a bien dans l'idée de parler du comportement des garçons avec les filles. Ouais, ça vient de sortir ce genre d'étude. Avant ça, c'est Tempimpala, puis un classique de l'année 2003. Voici Kevin Little, Turn Me On sur Intensité pour le son.

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dans Joie Lutte sans d'humeur, vous êtes avec Intensité. Et entre nous les filles, ça vous est déjà arrivé que votre chéri vous ignore? Bon, eh ben, le contraire m'aura quand même étonné, d'autant plus que la science vient de le prouver. Un homme ignorait sa chérie en moyenne 388 fois par an. Ça fait plus d'une fois par jour. Rien à voir avec un problème d'audition, c'est juste qu'il s'en fout. Voilà, un peu comme les chats. Mais les femmes sont pas mieux parce qu'elles ignorent leur moitié au moins 339 fois par an. Hein. Comme quoi. Dans quelques minutes, c'est Alex Warren et puis

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3: 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Il est 18h30, bienvenue les Auréliens. Certains sont en mode vacances, en train de se la couler douce, alors que d'autres sont au boulot. On pense à vous avec Étienne Daou dans quelques minutes, David Guetta, Jennifer Lopez, Save Me Tonight. Avant ça, c'est l'info d'Eure-et-Loire avec Robin Olitreau.
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5: Bonsoir à toutes et à tous. De nouvelles interruptions sont arrivées au cours de la matinée pour la ligne Paris-Chartres-Le Mans. En cause, une panne d'installation électrique survenue à 10h30, indique le ministre des Transports Philippe Tabarot, ce qui a touché l'ensemble du trafic ferroviaire à la gare Montparnasse. En parallèle, c'est le Transilien N qui a également été affecté sur ces mêmes horaires en raison d'une panne de signalisation. La ligne a dû être coupée entre Paris et Versailles-Chantier, ce qui a perturbé les usagers droués. Depuis 15h, la circulation de l'ensemble des lignes concernées a pu reprendre progressivement, mais certains trajets peuvent être encore perturbés. Après les ravages de la dépression Kirk il y a 2 ans, la prévention s'organise le long du Loir à Marboué et Saint-Maur-sur-le-Loir. Un diagnostic de vulnérabilité gratuit est désormais proposé aux foyers sinistrés par la municipalité et le syndicat mixte. Un expert évaluera les habitations pour proposer des travaux de protection financés via le plan PAPI. L'émotion et le recueillement hier après-midi dans le sud Eure-et-Loir. Plus de 400 personnes se sont rassemblées sur le parvis de l'église de Châtillon-en-Dunois pour les obsèques de Claude Terouinard. Habitants, élus locaux, sénateurs et ministres sont venus saluer la mémoire de cette figure majeure du monde rural disparue à l'âge de 89 ans. Reportage complet à retrouver sur intensité.net. Avis à ces messieurs, le casting de la région Centre-Val de Loire pour devenir Mister France 2027 est désormais ouvert. Le comité ouvre les candidatures pour la future élection qui se déroulera le samedi 19 septembre à Vierzon. Des hommes de 18 à 30 ans sont recherchés, mesurant au minimum 1m75, de nationalité française et sans enfants. Une aventure humaine unique pour gagner en confiance et représenter la région dans l'un des concours masculins les plus reconnus de France. Les inscriptions se font sur mister-france.com, rubrique inscription. Les sports avec du basket, fin de série pour le C Chartres masculin. Après 2 victoires en préparation, les Chartrains se sont inclinés 81-66 hier soir face à Angers, malgré une très bonne première mi-temps. Et la météo, toujours ces importantes averses orageuses annoncées en fin d'après-midi, avec des vents pouvant atteindre les 100 km/h dans l'ouest eurélien, avec parfois même de la grêle. Des précipitations sont attendues dans la fin de cette journée, 18 et 19 degrés en moyenne. Demain matin, retour des averses orageuses, vigilance jaune-orage de 6h à 14h et jusqu'à 45 km/h de vent. Il fera 16 à 21 degrés. Passez une très bonne soirée et restez prudents avec Intensité.
3: Merci beaucoup Robin. Info sur un instant de maintenant sur le site de la radio intensité.net. Rendez-vous à Thiron Garnet, tiens, ce samedi pour faire la fête et rester dans l'ambiance de l'été. On va tous les voiler après Jérémy Frérot, Étienne Daou et puis David Guetta, Jennifer Lopez. Voici Save Me Tonight.

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On se retrouve dès demain à 16h et voici Carole G, Teddy Swims avec Intensité.

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0: Bonsoir à tous, c'est le premier grand rendez-vous dans la course à l'Élysée. 7 candidats sont réunis ce soir à Roland-Garros pour un grand débat sur les questions économiques en marge de l'université d'été du MEDEF. Gabriel Attal, Édouard Philippe, Jean-Luc Mélenchon, Marine Le Pen, Marine Tondelier, Raphaël Glucksmann et Bruno Retailleau sont présents. Et pendant ce temps, un candidat de plus se lance dans cette course à la présidentielle. Xavier Bertrand a annoncé cet après-midi qu'il sera candidat. Le président de la région Hauts-de-France l'a confirmé alors qu'il répondait à une question de l'université d'été du MEDEF. Il s'est aussi dit contre une primaire de la droite et du centre. Dans l'actualité également, le bilan continue de s'alourdir au Népal. Les autorités annoncent désormais la mort de 362 personnes au moins. Hier, un puissant torrent d'eau, de boue et de débris a dévalé à grande vitesse les deux côtés de la frontière montagneuse du Népal et du Tibet. Plus d'un millier de personnes sont portées disparues, dont 4 touristes français. Retour en France où les orages sont toujours présents sur une large partie du pays. 44 départements sont ce soir en vigilance orange. Un premier épisode d'orage doit toucher le Massif central, la Bourgogne, les Vosges et le Grand Est. Un deuxième s'abattra ensuite sur les Pays de la Loire, la Normandie, l'Île-de-France et les Hauts-de-France. Météo France prévoit une forte activité électrique ainsi que des averses de grêle. Certains départements ont déjà été touchés cet après-midi. À Caen, c'est une dispute amoureuse qui pourrait être à l'origine de la mort de 2 personnes. Hier soir, une voiture a foncé délibérément sur un abribus, faisant également 9 blessés. Le maire de Caen a fait un point cet après-midi. Un homme de 26 ans de nationalité russe a été interpellé. La piste terroriste est définitivement écartée. L'édile a également demandé de laisser la justice faire son travail. Et puis il y a du basket. Ce soir, c'est le début du deuxième tour des qualifications au Mondial 2027 pour l'équipe de France. Les Bleus affrontent la Slovénie. C'est à l'Accor Arena à 20h30. Les tricolores sont toujours emmenés par Victor Wembanyama qui porte le brassard de capitaine. Voilà pour l'actualité. Très bonne soirée à tous.
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2: Bonsoir à toutes et à tous. Les violents orages de la nuit dernière ont touché de plein fouet Illiers-Combray et les alentours, avec près de 60 mm de pluie enregistrée. La commune de Saint-Avé-les-Guépières n'a pas été épargnée. Les secours sont intervenus pour des dommages sur toiture rue de Montbeau en fin de matinée, ce qui a conduit 11 sapeurs-pompiers et 5 engins des centres de Châteaudun, Nogent-le-Rotrou et Illiers-Combray à se rendre sur place. L'intervention s'est terminée peu avant 14h. Le sinistre a conduit une personne à être relogée. Des éclairs à répétition et un véritable déluge donc cette nuit, entre minuit et 3h. Le Dunois et la Beauce ont été traversés par une supercellule orageuse particulièrement spectaculaire. À Châteaudun, les instruments de Météo France ont relevé jusqu'à 119 impacts de foudre par minute, une pointe de vent à près de 94 km/h au plus fort de la tempête. Les pluies ont également été torrentielles avec plus de 50 mm d'eau tombée. De nouvelles interruptions sont arrivées au cours de la matinée pour la ligne Paris-Chartres-Le Mans. En cause, une panne d'installation électrique survenue à 10h30, indique le ministre des Transports Philippe Tabarot, ce qui a touché l'ensemble du trafic ferroviaire à la gare Montparnasse. En parallèle, c'est le Transilien N qui a également été affecté sur ces mêmes horaires en raison d'une panne de signalisation. La ligne a dû être coupée entre Paris et Versailles-Chantier, ce qui a perturbé les usagers de Rouen. Depuis 15h, la circulation de l'ensemble des lignes concernées a pu reprendre progressivement, mais certains trajets peuvent être encore perturbé. La médiathèque L'Odyssée à Dreux se met au vert et elle a besoin de vous. L'équipement culturel de l'agglo du Pays de Dreux lance un projet participatif pour végétaliser ses espaces d'accueil. Passionnés de botanique, jardiniers amateurs ou simples usagers sont invités à 2 réunions de travail les samedis 5 et 26 septembre. En basket, fin de série pour le C Chartres Métropole Masculin. Après 2 succès en préparation, les Chartrains se sont inclinés hier soir 81-66 face à Angers. Une défaite au score trompeur, les hommes de Guillaume Lepape menaient encore à la mi-temps et n'affichent que 3 points de retard à 5 minutes du terme. La météo, toujours ces importantes averses orageuses annoncées en fin d'après-midi, avec des vents pouvant atteindre les 100 km/h dans l'ouest aurélien, avec parfois même de la grêle. Des précipitations seront attendues dans la fin de cette journée, 18-19 degrés en moyenne. Demain matin, retour des averses orageuses, vigilance jaune orage de 6h à 14h et jusqu'à 45 km/h de vent, il fera 16 à 21 degrés. Restez prudents et passez une très bonne soirée avec Intensité.
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1: Très bon jeudi, bienvenue sur Intensité. Voici la Minute Emploi. On vous propose 3 nouvelles offres. Si vous recherchez un emploi d'agent de bascule, direction Warville, pour ce poste en intérim de 18 mois à 35 heures. L'émission accueil physique et téléphonique, gestion de la bascule, pesée des camions en entrée-sortie, émission des tickets de pesée. La référence France Travail, c'est la 212 MQXT. On recherche employé polyvalent de libre-service en CDI à 35 heures à Chartres. L'émission étiquetage des produits et mise en rayon, rangement et organisation des produits en magasin. La référence France Travail, 211 WWRM. Et si votre prochain défi est dans le transport, un poste de compteur poids lourd est proposé à nos gens de retour en CDI. L'émission assurée en conformité la livraison des produits frais, faire remonter aux responsables les contraintes et les besoins des clients, garantir l'entretien du véhicule. La référence France Travail, c'est la 212 MKVK. C'est terminé pour ces annonces. On se retrouve évidemment très vite sur Intensité. Très bonne journée à tous et à toutes.
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1: On poursuit sur Intensité avec l'actualité des manifestations associatives. Vous avez rendez-vous samedi à partir de 6h au plan d'eau de Vauves pour le vide-grenier de l'association des pêcheurs des villages vauvéens. 2€ le mètre, nombreuses animations, expositions de voitures et motos anciennes au programme, structures gonflables également. Renseignements et réservations 06 36 14 42 29. Samedi également, un samedi d'été à Anvers, terrain du Barc. Rendez-vous pour le vide-grenier de 8h à 18h, remplacement gratuit. Renseignements 06 79 80 82 54, tournoi de pétanque à 14h, apéro planche apéritive avec les brunottes à partir de 19h, réservation 02 37 97 30 95. Rendez-vous à partir de 18h samedi, place de l'église de Langeais pour une soirée guinguette animée par Dominique Philippot avec feu d'artifice organisé par l'amicale L'Espérance. Ardoise à 12€, réservation recommandée au 06 26 26 70 45. À dimanche, à partir de 8h, dans le parc du château de Vert-les-Chartres, fête de l'attelage organisée par l'association des attelages d'Eure-et-Loire. À maniabilité, dressage, marathon, l'entrée et le parking sont gratuits. Rendez-vous dimanche à partir de 13h à la salle polyvalente de Mainvilliers pour le loto spécial bon d'achat des Roses de l'Espoir. C'est au profit de la SPA d'Amilly. 4€ le carton avec à gagner jusqu'à 600€. Et réservation 07 49 45 17 14. Vous avez rendez-vous aussi dimanche de 8h à 18h pour un vide-grenier à Oisem. C'est organisé par le comité des fêtes de Gaville-Oisem. 2€ le mètre, réservation 07 86 97 30 63. Quelques maisons ouvertes et présence d'une structure gonflable sur la plaine de jeu. Dimanche à Dampierre-sous-Broux, brocante vide-grenier de l'éveil dampierrois. 1€ le mètre, baptême en limousine, exposition de tracteurs. Inscription 06 62 39 55 72. Fête de l'étang à Choux dans le Loir-et-Cher, c'est dimanche, organisé par le comité des fêtes. Brocante à 2€ l'emplacement illimité avec voiture. Intervillage canton Le Perche, bal gratuit, feu d'artifice sur l'eau, repas champêtre le midi et le soir, jambon à la braise, réservation 06 36 80.

0: 06 75 29. Dimanche, à partir de 7h, à Place des Granges à Minières, c'est le vide-grenier des sapeurs-pompiers. 2,50€ le mètre, démonstration de danse country au programme. Réservation 07 68 41 67 30. C'est aussi dimanche à partir de 8h à Choux, circuit de Vaulion, autocart cross, l'entrée est gratuite, organisée par Team Martinet Compétition. La veille, samedi soir à partir de 20h, repas champêtre sur inscription au 06 72 32 71 86. Mardi 1er septembre, de 14h à 19h, à la salle des fêtes du Gau du Perche, thé dansant avec Royal Musette, organisée par Municigo et AFN. Entrée 7,50€, renseignement au 06 03 46 57 30. Samedi 5 et dimanche 6 septembre à Pongouin, fête de la Saint-Lubin. Le samedi à 19h30, guinguette avec le duo Rapico. À dimanche, messe à 9h, repas champêtre sur réservation 06 67 69 63 22. Parade des enfants à 15h, fête foraine tout le week-end. Rendez-vous samedi 5 septembre à 20h30 à la salle multi-activité de Courtalin pour le loto de l'amicale des pompiers d'Arroux. Plus de 2 500€ de bons d'achat à gagner, 3€ le carton. Les pompiers de Maintenon organisent une porte ouverte samedi 5 septembre de 10h à 18h. Plusieurs animations tout au long de la journée. Restauration sur place. Dimanche 6 septembre à partir de 6h, place de l'église de Corminville, c'est la brocante du comité des fêtes. 2€ le mètre, renseignements et inscription au 06 17 42 30 24. À dimanche 6 septembre également, place de l'église à Motreau, c'est le premier vide-grenier de l'ACSL de Motreau. À 2€ le mètre, réservation obligatoire avant le 31 août au 06 24 29 02 44 de 18h à 21h. À partir du 7 septembre, reprise des cours de gym fitillier au complexe des Gloriettes à Illy-Combray. Fitness, Zumba, Zumba Kid, Gym Douce ou encore Marche Nordique. Présent au forum des associations le 5 septembre au complexe Jean Moulin. Renseignements au 06 12 29 77 39. Dès le mardi 8 septembre, 18h30, à l'espace culturel Grégory Lemarchal à Bonneval, reprise des cours de danse de l'association Solo Danse. Danse de balle, danse en ligne, animée par Michel et Martine. Renseignements au 06 11 73 54 15. Reprise également des cours des Amis de la Danse à Yèvres. Ce sera à partir du 8 septembre aussi, dès 19h à la salle récréative. Danse en ligne, danse de salon, en solo ou en couple, tous les mardis de 19h à 22h. 55€ l'année, deux cours d'essai gratuits. Renseignements au 06 86 84 29 64. Du vendredi 11 au dimanche 13 septembre à Yèvres, grande fête du vélo de l'US Yèvres Cyclo. Les 2 heures de tandem, marché artisanal, bourse au vélo, rando, soirée à cochon grillé. Renseignements sur le site usyèvrescyclo.sportregion.fr. Samedi 12 septembre à Pezou, randonnée des gourmands du Perche et au Vendemois. Départ de la salle des fêtes à 17h30 jusqu'à 19h. Parcours de 12 km avec 4 pauses gourmandes. Adultes 17€, enfants 6€. 23h feu d'artifice. Inscription avant le 8 septembre au 02 54 82 74 91. À dimanche 13 septembre de 8h à 18h à Warville, c'est le Bric-à-Brac. Exposant, buvette et restauration, structure gonflable et musique au programme. Inscription sur ce mail à bricabrac.warville@gmail.com. Jusqu'au 19 septembre à l'office de tourisme de Fredval, salle du Moulin, exposition d'Elisabeth Fourgaud-Bourgeois, clin d'œil et rêverie contemporaine. L'entrée est libre et gratuite du mardi au samedi de 14h à 18h. Renseignements au 02 54 82 74 91. Le musée école à Anvers vous ouvre ses portes de 14h à 18h tous les jours sauf lundi et mardi. Ouvert uniquement pour les groupes sur réservation 02 37 98 36 07. Tarif individuel à 5,50€ et c'est gratuit pour les enfants jusqu'à 6 ans. Voilà pour l'ensemble de ces événements. On repart en musique sur Intensité.
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0: Bonjour, une petite sélection télé pour votre soirée du jeudi 27 août sur TF1. L'humour à la plage, spectacle. Kev Adams donne rendez-vous à Juan-les-Pins pour une nouvelle soirée d'humour. Pour cette troisième édition, l'humoriste s'est entouré d'invités exceptionnels, parmi lesquels Jamel Debbouze, Jarry et Inès Reg. Sur M6, Solidarité Incendie, le grand concert présenté en direct par Julien Courbet et Élodie Gossuin. Face aux incendies dévastateurs qui ont ravagé la France et en soutien aux victimes, le concert est organisé depuis Bordeaux, avec notamment Pascal Obispo, Zazie, Renault ou encore Superbus. Sur Gulli, Éric Antoine grandit un peu. Spectacle, Éric Antoine remonte sur scène où il s'interroge sur ce que penserait l'enfant qu'il était de l'adulte qu'il est devenu. Accompagné par un orchestre symphonique, le magicien propose des tours sous le signe de l'enfance. Sur France 2, Fort Boyard, présenté par Cyril Ferraud. Sur France 3, Les Mystères de la Duchesse, téléfilm. Sur France 5, Des Trains pas comme les autres, magazine. Et puis sur M6, Siècle, La Vérité qui compte, divertissement. Très belle soirée télé.
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0: Bonsoir à tous, c'est le premier grand débat de cette campagne présidentielle à Roland-Garros. 7 candidats à l'Élysée s'affrontent sur des questions économiques dans le cadre de l'université d'été du MEDEF. Les patrons peuvent entendre notamment Édouard Philippe, Marine Le Pen, Jean-Luc Mélenchon, Gabriel Attal, Raphaël Glucksmann, Marine Tondelier ou encore Bruno Retailleau. Dans le même temps, cet après-midi, Xavier Bertrand a indiqué de son côté qu'il sera candidat à l'élection présidentielle de 2027. Le président de la région Hauts-de-France indique que cette annonce ne vaut pas pour autant candidature officielle. Dans l'actualité également, le ministre des Affaires étrangères confirme être sans nouvelles de 4 ressortissants français au Népal. Hier, un torrent mêlant boue, eau et débris a dévalé la frontière montagneuse entre le Népal et le Tibet. Le drame a fait 362 morts selon le dernier bilan encore provisoire. 1300 personnes sont portées disparues, dont de nombreux touristes. Plusieurs épisodes orageux touchent la France ce jeudi soir. 44 départements sont placés en vigilance orange par Météo France, de l'Aveyron au nord et du Maine-et-Loire au Bas-Rhin. L'Institut prévoit un risque marqué de phénomènes violents, notamment de la grêle et du vent. Le trafic ferroviaire est actuellement très perturbé sur les lignes RER, TGV ou encore Intercité. Des fortes pluies ont touché Paris en début de soirée. Il n'appartient pas au maire d'annuler un concert. Prise de position du maire d'Orléans en pleine polémique autour du maintien des concerts de Patrick Bruel. L'artiste est mis en cause dans plusieurs affaires de violences sexuelles. Il doit démarrer une tournée en octobre. Et ces derniers jours, plusieurs maires se sont opposés au concert de l'artiste dans leur ville, notamment à Montpellier, Dijon, Laval ou encore à Brest. Et puis en football, les 3 clubs français engagés en Ligue des Champions cette saison connaissent leur adversaire pour la phase de Ligue. Le tirage au sort a eu lieu ce soir. Le tenant du titre, le PSG, ira notamment à Manchester City et recevra le FC Barcelone. Le RC Lens affrontera aussi Manchester City, mais à domicile. Les Sang et Or iront aussi à Liverpool. Et puis Lille recevra le Bayern Munich et ira à Arsenal, finaliste de la dernière édition. Très bonne soirée à tous.
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2: Bonsoir à toutes et à tous. De nouvelles interruptions sont arrivées au cours de la matinée pour la ligne Paris-Chartres-Le Mans. En cause, une panne d'installation électrique survenue à 10h30, indique le ministre des Transports Philippe Tabarot, ce qui a touché l'ensemble du trafic ferroviaire à la gare Montparnasse. En parallèle, c'est le Transilien N qui a également été affecté sur ces mêmes horaires en raison d'une panne de signalisation. La ligne a dû être coupée entre Paris et Versailles-Chantier, ce qui a perturbé les usagers droués. Depuis 15h, la circulation de l'ensemble des lignes concernées a pu reprendre progressivement, mais certains trajets peuvent être encore perturbés. Après les ravages de la dépression Kirk il y a 2 ans, la prévention s'organise le long du Loir à Marboué et Saint-Maur-sur-le-Loire. Un diagnostic de vulnérabilité gratuit est désormais proposé aux foyers sinistrés par la municipalité et le syndicat mixte. Un expert évaluera les habitations pour proposer des travaux de protection financés via le plan PAPI. L'émotion et le recueillement hier après-midi dans le sud Eure-et-Loire. Plus de 400 personnes se sont rassemblées sur le parvis de l'église de Châtillon-en-Dunois pour les obsèques de Claude Thérouinard. Habitants, élus locaux, sénateurs et ministres sont venus saluer la mémoire de cette figure majeure du monde rural disparue à l'âge de 89 ans. Reportage complet à retrouver sur intensité.net. Avis à ces messieurs, le casting de la région Centre-Val de Loire pour devenir Mister France 2027 est désormais ouvert. Le comité ouvre les candidatures pour la future élection qui se déroulera le samedi 19 septembre à Vierzon. Des hommes de 18 à 30 ans sont recherchés, mesurant au minimum 1m75, de nationalité française et sans enfants. Une aventure humaine unique pour gagner en confiance et représenter la région dans l'un des concours masculins les plus reconnus de France. Les inscriptions se font sur mister-france.com, rubrique inscription. Les sports avec du basket, fin de série pour le C Chartres masculin. Après 2 victoires en préparation, les Chartrains se sont inclinés 81-66 hier soir face à Angers, malgré une très bonne première mi-temps. Et la météo, toujours ces importantes averses orageuses annoncées en fin d'après-midi, avec des vents pouvant atteindre les 100 km/h dans l'ouest aurélien, avec parfois même de la grêle. Des précipitations sont attendues dans la fin de cette journée, 18 et 19 degrés en moyenne. Demain matin, retour des averses orageuses, vigilance jaune orage de 6h à 14h et jusqu'à 45 km/h de vent, il fera 16 à 21 degrés. Passez une très bonne soirée et restez prudents avec Intensité.
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1: Un projet inattendu, un nouvel album de Prince. On vous explique tout aujourd'hui dans Backstage.

cette sortie n'aurait sûrement pas plu à celui qui s'opposait aux plateformes de streaming et aux géants du web de son vivant. La succession de Prince dévoile cette semaine un nouvel album intitulé Timeless, une compilation de 10 titres inédits qui couvre toute la carrière de la légende de 1977 à 2016. Ce projet a été minutieusement masterisé par l'ingénieur et producteur nommé aux Grammy Awards, Chris James, ancien collaborateur de Prince. Timeless s'est bien présenté comme un album qui retrace l'évolution artistique de l'artiste depuis ses premiers enregistrements en studio en tant qu'adolescent jusqu'à l'une de ses dernières performances enregistrées. À l'intérieur, on peut notamment retrouver With This Tear, titre initialement confié à Céline Dion, mais cette fois avec la voix magnifique et si singulière de Prince, un enregistrement qui date de 1991.

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0: Bonsoir à tous. C'était le premier grand débat de cette campagne présidentielle. 7 candidats étaient réunis en début de soirée à Roland-Garros en marge de l'université d'été des grands patrons du MEDEF. Marine Le Pen, Bruno Retailleau, Gabriel Attal, Marine Tondelier, Jean-Luc Mélenchon, Raphaël Glucksmann et Édouard Philippe se sont affrontés notamment sur des questions économiques. Pendant ce temps, Sébastien Lecornu indique que la France est prête à fournir de l'aide au Népal et au Tibet. Depuis Mayotte, le Premier ministre a confirmé, je cite, qu'un certain nombre de nos ressortissants manquent à l'appel. Le nombre exact n'a pas été précisé. Plus de 1300 personnes au total sont portées disparues après la coulée de boue géante qui a dévalé la frontière montagneuse des deux territoires hier. 362 personnes sont mortes au moins. Dans le reste de l'actualité, la vigilance orange aux orages levée ce soir pour une dizaine de départements de l'ouest de la France. Ils sont encore 37 placés en alerte, du Lot au nord en passant par l'Île-de-France et l'Alsace. Le Météo France annonçait d'importantes rafales de vent et averses de grêle jusqu'en début de nuit. L'ouest du pays a été touché dès cet après-midi, notamment en Bretagne et dans les Pays de la Loire. Sébastien Delogu, placé en garde à vue, le député insoumis est entendu pour outrage sur personne dépositaire de l'autorité publique. Après une altercation avec 3 policiers lundi à Marseille, 3 agents ont porté plainte. Ils s'étaient présentés dans l'immeuble où réside Sébastien Delogu pour interpeller un suspect. L'élu, lui, a déposé plainte pour outrage. La fusée Ariane 6 doit décoller depuis le centre spatial de Kourou en Guyane ce soir, d'ici une heure environ. Le lanceur européen doit installer un satellite à 36 000 km de la Terre. Il servira à améliorer les prévisions météorologiques sur l'Europe et l'Afrique du Nord. Décollage à partir de 22h10, heure de Paris. Et puis un titre en VTT pour la France. Adrien Boischi a été sacré ce soir champion du monde de VTT short track en Italie. C'est le premier titre individuel du coureur de 23 ans. Notez aussi la belle troisième place de son compatriote tricolore, Lucas Martin. Voilà pour l'info, très bonne soirée à tous.
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1: Et nous jouons avec Ludivine. Bonjour Ludivine.
2: Bonjour.
1: Bonjour, vous nous appelez de Flacey, c'est ça?
2: C'est ça.
1: Qu'est-ce que vous faites dans la vie?
2: Factrice.
1: D'accord, et ça se passe bien le boulot?
2: Oui.
1: Vous êtes en vacances ou vous bossez?
2: Non, je m'apprête à partir en tournée.
1: D'accord, bon. Bon courage, en tout cas, on va jouer ensemble rapidement avant que vous partiez travailler. La règle est très simple, je la rappelle, 3 questions niveau primaire, 1 cadeau à chaque bonne réponse. À vous de décider de continuer ou non, en sachant qu'à la première mauvaise réponse, vous pouvez tout perdre. Et surtout, je prendrai la première réponse que vous me donnerez. Est-ce que vous êtes prête?
2: Oui.
1: Allez, c'est parti, première question niveau CPCE1. Quelle est la couleur de la fleur du pissenlit?
2: Jaune.
1: Oui, bonne réponse.
0: Vos entrées à l'Odyssée.
1: 2 entrées à l'Odyssée, le complexe aquatique de Chartres. Qu'est-ce que vous faites, Ludivine?
2: On va continuer un petit peu.
1: Allez, vrai ou faux? En cas d'orage, il faut s'abriter sous un arbre.
2: Faux.
1: Oui, bonne réponse.
0: Mesdames, messieurs, le Vélorail va entrer en gare de Bayeux-Ermenonville.
1: Eh bien, c'est une balade pour vous et vos proches en Vélorail, du côté de Pont-sous-Galard.

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2: Hey, Toto,

0: profite. On va jouer ensemble pour, eh bien, comme je vous disais, pas mal de cadeaux. On va profiter de votre petite pause pour jouer ensemble. Donc, je vous pose trois questions maximum, des questions au niveau primaire. À chaque bonne réponse, un cadeau. À vous de décider si vous souhaitez passer à la question suivante, en sachant que vous pouvez tout perdre en cas de mauvaise réponse. Est-ce que vous êtes prêts?
1: Tout à fait.
0: Allez, c'est parti. Première question, question CPCE1. Quel instrument attire les objets en fer?
1: Quel instrument?
0: Oui, quel objet? Quel objet attire?
1: Un aimant.
0: Oui, bonne réponse.
2: Vos sessions au TN28.
0: Une session pour deux personnes au TN28 à Fontaine-Simon, pour commencer. Patrick, qu'est-ce que vous faites?
1: On continue.
0: Allez, deuxième question, CE2, CM1. Quel instrument possède 88 touches?
1: Un clavier de piano.
0: Oui, bonne réponse.
2: Refuge La Tanière.
0: Deux entrées au Refuge La Tanière à Nogent-le-Fay. Alors, qu'est-ce qu'on fait? La troisième question, ou vous souhaitez...
1: Oui,
0: on y va.
1: Oui.
0: Dernière question, CM2 Collège. Qui a découvert l'Amérique en 1492?
1: Christophe Colomb.
0: Ouais, bravo, c'est gagné.
2: Swing Golf de Brou.
0: Deux sessions de Swing Golf. Félicitations, bravo Patrick.
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1: Et on part d'action. Lève, bonjour Norman.
2: Bonjour.
1: Vous nous appelez donc de Lève, vous êtes en vacances en ce moment ?
2: Tout à fait, ouais, en vacances.
1: D'accord.
2: Demain matin.
1: D'accord, ça se passe bien ?
2: Ouais, écoutez, pour l'instant, ça se passe toujours bien les vacances.
1: Oui, bah oui, on sait jamais, vous avez beau temps ?
2: Ah, on est encore à Lève, on part.
1: Ah, mais d'accord, ok, vous partez. D'accord, ok. Eh bien, l'occasion peut-être, quand vous allez revenir, par exemple, de prolonger un peu les vacances avec plein d'activités. La règle est très simple, hein, je vous le rappelle. Trois questions, un cadeau à chaque fois que vous me donnez une bonne réponse. À la première mauvaise réponse, attention, puisque vous pouvez tout perdre. Et surtout, réfléchissez bien à chaque fois, puisque je ne prendrai que la première réponse. Est-ce okay. que vous êtes prêts ?
2: Je suis prêt.
1: Allez, je lance le chrono. Question CP, CE1. Dites-moi, qui c'est si je suis semé dans la terre, je deviens une plante. De quoi s'agit-il ?
2: Une graine ?
1: Oui, ben voilà, tout simplement. Bravo, bonne réponse.

0: Place au labyrinthe Timray.
1: Deux entrées pour le labyrinthe du Timray.
2: Cool.
1: Alors, Norman, qu'est-ce que vous faites?
2: Ouais, on continue.
1: Allez, deuxième question, niveau CE2, CM1, combien font 13 x 13?
2: 169.
1: Ouais, bonne réponse.
3: Family Park, l'aventure commence ici.
1: Eh bien, direction Family Park, on vous offre 4 places. Norman, qu'est-ce que vous faites? Est-ce que vous...
2: Ouais, on continue.
1: Allez,
2: continue.
1: Dernière question. Niveau CM2 collège, qui a peint la création d'Adam?
2: Michelangelo.
1: Oui, c'est gagné.
4: Refuge la tanière.
1: Deux entrées pour la tanière, et bien c'est un sans faute, bravo.
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